Je m'appelle Mathieu Guimond. Un plaisir de passer ce jeudi soir en votre compagnie avec la musique qu'on a à vous proposer, bien branchée à votre radio en Beauce. Vous autres, qu'est-ce qui vous occupe en ce jeudi soir? 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Ah, ça, c'est une bonne idée, hein? On n'est jamais trop en forme. Ben, on peut l'être si on est excessif, mais comprenez que c'est ce que je veux dire. 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
2: 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Le chef du Parti libéral du Québec, Charles Milliard, présente son plan pour accroître l'influence économique de la province au Canada et à l'international. À un mois du début officiel de la campagne électorale, il promet de renforcer les liens avec les autres provinces et Ottawa, notamment par des missions commerciales communes. Il estime que le Québec doit jouer un rôle plus important dans le contexte économique actuel. La police de Québec enquête sur une plainte pour agression sexuelle visant un prêtre de l'armée de Marie, rapporte le Journal de Québec. Un homme dans la trentaine affirme avoir subi des attouchements sous prétexte d'un massage alors qu'il avait 18 ans. Aucune accusation n'a été portée jusqu'à maintenant. Le groupe religieux dit vouloir collaborer avec les autorités. Par ailleurs, plusieurs anciens fidèles dénoncent un climat de peur et de contrôle au sein de l'organisation. La première ministre Christine Fréchette annonce une entente de principe avec les paramédics affiliés à la Fédération des travailleurs préhospitaliers du Québec. Les membres seront appelés à se prononcer dans les prochains jours. Entre-temps, les moyens de pression sont suspendus, à l'exception du port de l'uniforme. L'entente prévoit notamment le paiement du temps supplémentaire à taux double pour certains corps de fin de semaine dès le 30 juillet. Finalement, côté météo en Beauce, ce soir et cette nuit, c'est généralement nuageux, avec 30 % de probabilité d'averse et un risque d'orage. Le minimum, lui, est de 15 degrés.

jeudi le 30 août 2026. On passe la soirée ensemble, bien branché à votre radio en bourse. Je m'appelle Mathieu Guimond. Au menu de l'émission ce soir, économie, activité, actualité, puis de la bonne musique, bien sûr. Mais ça, c'est tout le temps comme ça. La musique est toujours bonne sur nos ondes. D'ailleurs, vous autres, vous êtes bien branchés. À quel endroit? Qu'est-ce qui vous occupe en ce jeudi soir? Peut-être les vacances achèvent, peut-être les vacances approchent aussi. Pour celui qui vous parle, les vacances approchent. Petite semaine de vacances qu'il me reste à prendre semaine prochaine, ouais. Vous allez être en bonne compagnie de toute façon. 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Sinon, vous autres, vous nous écoutez de quel endroit? Sur la route, à la maison, au chalet, au travail. Faites-nous donc signe, on veut prendre de vos nouvelles.

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On parle un peu d'actualité en ce jeudi soir. Qu'est-ce qui retient l'attention sur mabose.com, notre site web d'actualité mis à jour quotidiennement, heure après heure, par nos journalistes de la salle des nouvelles d'Arsenal Média. Si vous êtes dû pour renouveler votre passeport, ben ça, c'est une juste de bonne nouvelle qu'on a appris cette semaine. Les Canadiens vont pouvoir maintenant renouveler leur passeport en ligne. Quelques conditions que vous allez devoir respecter, notamment avoir eu plus de 16 ans quand vous avez demandé votre dernier passeport et vous l'avez obtenu, et l'avoir reçu ce passeport-là au cours des 15 dernières années. Pour ce qui est de la photo, on la prend quand même avec un photographe commercial, mais vous allez devoir fournir une copie numérique lors de votre demande en ligne. Ça, c'est nouveau. Et on dit que quand vous allez faire votre demande en ligne, ben vous allez recevoir votre nouveau passeport dans un délai de 20 jours et vous allez pouvoir suivre l'avancement de votre dossier en temps réel. Ah, ben c'est une très bonne nouvelle. Ça fait en sorte que je vais aller fouiller dans mes papiers, trouver mon passeport et de voir quand est-ce qu'il est dû pour un renouvellement. Mais chose certaine, assurément, que la prochaine fois que j'ai à renouveler mon passeport, je vais faire le renouvellement en ligne. Ça risque d'être pas mal moins compliqué. Les détails complets là-dessus et d'autres nouvelles, rendez-vous sur mabose.com.

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2: 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Des perturbations pourraient toucher les vols de WestJet dans les prochains jours. Les agents de bord ont transmis un avis de grève de 72 heures à leur employeur, tandis que la compagnie a répliqué avec un avis de lockout. Malgré cette escalade, les négociations se poursuivent. Si aucun règlement n'est conclu, un arrêt de travail pourrait débuter dans la nuit de samedi à dimanche. La communauté métropolitaine de Montréal déplore le report de la publication de nouvelles cartes des zones inondables prévues samedi. Le ministère de l'Environnement évoque des raisons hors de son contrôle pour expliquer le retard. Les anciennes cartes, jugées moins précises, demeurent actuellement en vigueur, alors que les nouvelles doivent mieux évaluer les risques liés aux inondations et aux changements climatiques. Un homme de 31 ans de Sainte-Marie a été condamné à 15 mois de détention pour avoir menacé et agressé un groupe d'adolescents avec un couteau près d'un terrain de mini-golf le week-end dernier. Michael Letourneau a plaidé coupable au palais de justice de Saint-Joseph-de-Beauce à 4 chefs d'accusation de voies de fait armées et 2 chefs de menaces. Les événements sont survenus dans la nuit de samedi. À sa sortie de prison, il sera soumis à 18 mois de probation et devra suivre plusieurs conditions imposées par le tribunal, dont celle de ne pas se trouver dans un bar. Finalement, côté météo, en Beauce, ce soir et cette nuit, c'est généralement nuageux, avec 60 % de probabilité d'averse, et le minimum est de 16 degrés.

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Je m'appelle Mathieu Guimond. Un plaisir de passer ce jeudi soir en votre compagnie avec la musique qu'on a à vous proposer, bien branchée à votre radio en Beauce. Vous autres, qu'est-ce qui vous occupe en ce jeudi soir? Vous êtes à la recherche d'activités au cours des prochains jours. On en a une à vous proposer. Si vous voulez vous mettre en forme. 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
2: 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Des perturbations pourraient toucher les vols de WestJet dans les prochains jours. Les agents de bord ont transmis un avis de grève de 72 heures à leur employeur, tandis que la compagnie a répliqué avec un avis de lockout. Malgré cette escalade, les négociations se poursuivent. Si aucun règlement n'est conclu, un arrêt de travail pourrait débuter dans la nuit de samedi à dimanche. La communauté métropolitaine de Montréal déplore le report de la publication de nouvelles cartes des zones inondables prévues samedi. Le ministère de l'Environnement évoque des raisons hors de son contrôle pour expliquer le retard. Les anciennes cartes, jugées moins précises, demeurent actuellement en vigueur, alors que les nouvelles doivent mieux évaluer les risques liés aux inondations et aux changements climatiques. Un homme de 31 ans de Sainte-Marie a été condamné à 15 mois de détention pour avoir menacé et agressé un groupe d'adolescents avec un couteau près d'un terrain de mini-golf le week-end dernier. Michael Letourneau a plaidé coupable au palais de justice de Saint-Joseph-de-Beauce à 4 chefs d'accusation de voies de fait armées et 2 chefs de menaces. Les événements sont survenus dans la nuit de samedi. À sa sortie de prison, il sera soumis à 18 mois de probation et devra suivre plusieurs conditions imposées par le tribunal, dont celle de ne pas se trouver dans un bar. Finalement, côté météo, en Beauce, ce soir et cette nuit, c'est généralement nuageux, avec 60 % de probabilité d'averse, et le minimum est de 16 degrés.

On est jeudi le 30 août 2026. On passe la soirée ensemble bien branché à votre radio en bourse. Je m'appelle Mathieu Guimond. Au menu de l'émission ce soir, économie, activité, actualité, puis de la bonne musique, bien sûr. Mais ça, c'est tout le temps comme ça. La musique est toujours bonne sur nos ondes. D'ailleurs, vous autres, vous êtes bien branchés. À quel endroit? Qu'est-ce qui vous occupe en ce jeudi soir? Peut-être les vacances achèvent, peut-être les vacances approchent aussi. Pour celui qui vous parle, les vacances approchent. Petite semaine de vacances qui me reste à prendre semaine prochaine. Ouais. Vous allez être en bonne compagnie de toute façon. 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Sinon, vous autres, vous nous écoutez de quel endroit? Sur la route, à la maison, au chalet, au travail. Faites-nous donc signe. On veut prendre de vos nouvelles.

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On parle un peu d'actualité en ce jeudi soir. Qu'est-ce qui retient l'attention sur mabose.com, notre site web d'actualité mis à jour quotidiennement, heure après heure, par nos journalistes de la salle des nouvelles d'Arsenal Média. Si vous êtes dû pour renouveler votre passeport, ben ça, c'est une mot juste de bonne nouvelle qu'on a appris cette semaine. Les Canadiens vont pouvoir maintenant renouveler leur passeport en ligne. Quelques conditions que vous allez devoir respecter, notamment avoir eu plus de 16 ans quand vous avez demandé votre dernier passeport et vous l'avez obtenu, et l'avoir reçu ce passeport-là au cours des 15 dernières années. Pour ce qui est de la photo, on la prend quand même avec un photographe commercial, mais vous allez devoir fournir une copie numérique lors de votre demande en ligne. Ça, c'est nouveau. Et on dit que quand vous allez faire votre demande en ligne, ben vous allez recevoir votre nouveau passeport dans un délai de 20 jours et vous allez pouvoir suivre l'avancement de votre dossier en temps réel. Ah, ben c'est une très bonne nouvelle. Ça fait en sorte que je vais aller fouiller dans mes papiers, trouver mon passeport et deux, voir quand est-ce qu'il est dû pour un renouvellement. Mais chose certaine, assurément, que la prochaine fois que j'ai à renouveler mon passeport, je vais faire le renouvellement en ligne. Ça risque d'être pas mal moins compliqué. Les détails complets là-dessus et d'autres nouvelles, rendez-vous sur mabose.com.

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2: 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Des perturbations pourraient toucher les vols de WestJet dans les prochains jours. Les agents de bord ont transmis un avis de grève de 72 heures à leur employeur, tandis que la compagnie a répliqué avec un avis de lockout. Malgré cette escalade, les négociations se poursuivent. Si aucun règlement n'est conclu, un arrêt de travail pourrait débuter dans la nuit de samedi à dimanche. La communauté métropolitaine de Montréal déplore le report de la publication de nouvelles cartes des zones inondables prévues samedi. Le ministère de l'Environnement évoque des raisons hors de son contrôle pour expliquer le retard. Les anciennes cartes, jugées moins précises, demeurent actuellement en vigueur, alors que les nouvelles doivent mieux évaluer les risques liés aux inondations et aux changements climatiques. Un homme de 31 ans de Sainte-Marie a été condamné à 15 mois de détention pour avoir menacé et agressé un groupe d'adolescents avec un couteau près d'un terrain de mini-golf le week-end dernier. Michael Letourneau a plaidé coupable au palais de justice de Saint-Joseph-de-Beauce à 4 chefs d'accusation de voies de fait armées et 2 chefs de menaces. Les événements sont survenus dans la nuit de samedi. À sa sortie de prison, il sera soumis à 18 mois de probation et devra suivre plusieurs conditions imposées par le tribunal, dont celle de ne pas se trouver dans un bar. Finalement, côté météo, en Beauce, ce soir et cette nuit, c'est généralement nuageux, avec 60 % de probabilité d'averse, et le minimum est de 16 degrés.

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5h58, bon vendredi 31 juillet, dernière journée du mois de juillet. Comment s'est passé ce mois-ci dans votre quotidien? En avez-vous profité? On a eu des hauts et des bas niveau de température dans ce mois de juillet-là. Et le début du mois d'août va être également coussi-coussa niveau météo. On va en reparler au courant des prochaines minutes dans vos 100 000 matins. En plus de parler de ce qui retient l'attention sur notre site de nouvelles mabosse.com, comme par exemple que la ville de Saint-Joseph-de-Beauce a inauguré un nouveau frigo à partage. Belle initiative. Je vous en reparle au courant des prochaines minutes au meilleur de la musique à O101.5. D'ici là, j'espère que votre début de journée se passe bien. On va écouter ensemble le meilleur de la musique. À venir, Greenwoods, mais tout d'abord, Francis de Grandpré pour débuter votre journée à O.

mariposa. Jean Leloup, la vallée des réputations, c'est ce qui s'en vient au meilleur de la musique à Haute 101.5. Restez à l'écoute. Et ça se peut que ce matin, en ouvrant le frigo pour chercher à déjeuner, vous avez vu que vous avez un peu trop de salade, un peu trop de résidus alimentaires. Puis là, vous vous dites, oh boy, je serais pas capable de passer à travers tout ça. Qu'est-ce que je fais avec? J'ai pas de lapin pour finir mes légumes, moi. Ça se peut qu'il va peut-être pas que vous vous êtes dit le lapin, là, mais vous comprenez qu'est-ce que je veux dire. Eh bien, c'est pourquoi que Saint-Joseph de Beauce a inauguré un nouveau frigo partage à l'extérieur de la maison culture afin de recueillir justement ces surplus alimentaires. Là, il est redistribué aux personnes dans le besoin. Les citoyens peuvent dès maintenant y déposer des aliments identifiés et datés. Il s'agit du troisième frigo partage dans la MRC de Beauce-Centre et c'est à la une de notre site de nouvelles, mabeauce.com, cette nouvelle-là ce matin. Également sur mabeauce.com, on parle de la ville de Lévis qui va fermer un tronçon du parcours des Anses entre le Quai Paquet et la rue Grève-Joliet ce vendredi, donc aujourd'hui à 7h le matin et samedi à 7h également afin de permettre des travaux sur la rue Thomas-Bertrand. Un détour est prévu pour les piétons et les cyclistes. Sinon, on parle que les pompiers sont intervenus hier après midi au parc des Chutes Rouillard pour secourir un père et son enfant coincés sous une chute. Les deux victimes ont été rejointes à l'aide de cordages et de bouées avant d'être évaluées par des paramédics. Elles n'ont pas eu à être transportées à l'hôpital. Le secteur est reconnu pour ses rapides et nécessite régulièrement des interventions de secours. On parle également que la communauté métropolitaine de Montréal reproche au gouvernement du Québec d'avoir reporté la publication des nouvelles carte de zone inondable qui devait avoir lieu le 1er août, c'est-à-dire demain sur son territoire. La CMM estime que ce délai prolonge l'incertitude pour des milliers de propriétaires puisque ces cartes peuvent influencer les assurances, les hypothèques et la valeur des propriétés. On parle également que les Snowbirds des forces canadiennes effectueront un vol non acrobatique au-dessus du fleuve Saint-Laurent le 20 août prochain. Les détails de l'horaire et du parcours restent à confirmer. Il s'agira de l'une des dernières occasions de voir les emblématiques CT-114 Tutor qui seront retirés du service à la fin de la saison. Et finalement, sur mabeauce.com, on parle qu'un cycliste dans la cinquantaine qui a malheureusement été blessé à la tête dans une collision avec une voiture hier matin aux alentours de 7h15 à l'intersection du boulevard Henri Bourassa et de la 18e rue. Il a été transporté à l'hôpital. On ne craint pas pour sa vie. Selon les premières constatations, le cycliste aurait omis de respecter la signalisation. Également, à la une du Journal de Québec ce matin, on parle d'un homme de Lévis, soit Martin Carrier. Est-ce que vous vous rappelez de cet homme-là de 61 ans qui est accusé de meurtre prémédité de son ex-conjointe? On en reparle ce matin parce qu'il demande une évaluation psychiatrique afin de déterminer si son état mental au moment des faits pouvait affecter sa responsabilité criminelle. Le crime allégué serait survenu en juin dernier à Québec et le corps de la victime a été retrouvée et enterrée à Lévis. Le dossier reviendra devant le tribunal le 31 août prochain. Donc, ce sont tous les dossiers qui retiennent l'attention ce matin à cette heure-ci. Et au fur et à mesure que la situation va évoluer dans vos 100 000 matins, eh bien, je vais être à l'affût de ça et je vais pouvoir vous le partager dès qu'on aura des nouvelles sur d'autres dossiers ou sur ces dossiers-là qui auront peut-être évolué dans les trois prochaines heures. Vince Lemire, c'est ce qui s'en vient au meilleur de la musique à O101.5. Mais tout d'abord, un artiste qui voit un spectacle de cet été lui rendre hommage du côté de Trois-Rivières, le spectacle du Cirque du Soleil. Peut-être que vous l'avez vu, le nouveau spectacle de la troupe de cirque rend hommage à la carrière de Jean Leloup, que voici avec sa chanson « La vallée des réputations » au meilleur de la musique à O101.5.

Vince Lemire à la bonne place, c'est ce qui s'en vient au meilleur de la musique et dans vos 100 000 matins. Mais juste avant, on va parler qu'il y a deux nouveaux festivals en Beauce qui vont s'entamer au courant des prochains jours. Et entre autres, le festival de la saucisse. Et aux alentours de 8h20, 8h40, il y a quelqu'un du festival là, qui va venir nous parler de c'est quoi cette première édition du festival de la saucisse. Pourquoi avoir créé un festival dans ce style-là? Quelles sont les activités? Y a-tu des spectacles de présenter? Il reste-tu encore des billets? On va jaser de tout ça avec lui au courant des 100 000 le matin. Il y a un autre festival qui a lieu en fin de semaine. C'est le festival gastronomique et folklorique latino-américain. Si jamais ça vous intéresse, ça se passe à l'espace Carpe Diem de Saint-Georges ce samedi 1er août. C'est vraiment une occasion d'aller célébrer la culture latino-américaine. Il va y avoir des groupes de musique de ce style de musique-là. Il va y avoir également des groupes de la Beauce qui seront présents. Donc, ça va être une grosse fête culturelle, autant québécoise que latino-américaine. C'est vraiment à ne pas manquer. Il va y avoir de la pouffe sur place. Ça va être le fun. Ça se passe demain du côté de l'espace Carpe Diem de Saint-Georges. Je vous en parle parce que peut-être rendu à ce moment-ci des vacances de la construction, ben votre bucket list d'activités est toute faite, mais les enfants, par exemple, sont comme « On va en faire une dernière! On va en faire une dernière! On va en faire une dernière! » Puis là, vous avez peut-être pas d'idée. Fait que peut-être que là, bingo! Le Festival gastronomique et folklorique latino-américain pour être la dernière activité pour vous, ça serait une très belle façon de terminer ces vacances de la construction. À venir au meilleur de la musique, Joseph Poirier avec son succès Rodéo. Mais tout d'abord, voici Vince Lemire à la bonne place au meilleur de la musique à O 101.5.

concours, et oui, il me reste des billets si jamais ça vous intéresse pour les Chevaliers de Colomb qui vont tenir une soirée spéciale hot dog, bledin. Tu sais, vous avez peut-être pas mal dépensé en bouffe dans les restos au courant des deux dernières semaines. Vous avez un peu moins de budget bouffe, mais ça vous tente quand même pour une dernière fringale. Eh bien, allez manger des hot dogs et des minces à volonté. Ça peut combler ce besoin-là, puis ça va avoir lieu samedi le 8 août prochain à la place de la Seigneurie. C'est les Chevaliers de Colomb qui organisent ça. Et j'ai des billets à faire tirer qui vont vous permettre là, d'assister là à ce gros party hot dog, bouffe, musique, chansonnier du côté là de du 8 août prochain à la place de la Seigneurie. Donc, si jamais ça vous intéresse, 88-387-115, 88-387-115, qu'est-ce qu'il me reste à faire tirer? C'est 4 fois 4 billets pour une personne. Donc, si jamais là vous avez un couple d'amis qui pourraient être intéressés à aller à cet événement-là avec vous, 88-387-115, 88-387-115. Sinon, si vous êtes une grosse famille, ben, textez-moi également. Et j'ai un deuxième concours ce matin dans vos 100 000 matins, et c'est des billets pour la pièce du Nord avec Alain Lessard. Je sais pas si vous vous en rappelez, mais il y a deux jours, je l'ai eu en entrevue au meilleur de la musique à O101.5. Vous pouvez réécouter l'entrevue sur le O101.5.ca. Il nous parle de cette pièce de théâtre immersive avec des écrans d'aile, LED, pardonnez-moi, 360 degrés. C'est un théâtre qui va plaire à toute la famille. Ça s'adresse aux enfants, sauf que les parents qui ont leur cœur d'enfant vont être comblés par cette histoire-là. Tu sais, j'ai ma collègue Shana qui, elle, connaît un de ses amis qui a 40 ans, qui est allé là tout seul. Puis s'est dit, ah ben, ça a l'air vraiment beau visuellement, je vais y aller. Il est sorti de là, il a pleuré sa vie. Il a braillé, il dit, j'avais l'impression d'être un petit gars devant un film de Walt Disney. Donc si jamais ça vous tente de vivre ça, eh bien, vous pouvez aller voir la pièce de théâtre du Nord. Ce qui me reste, c'est une paire de billets pour la représentation de demain, 15h. Donc si jamais ça vous intéresse, 88-387-115, 88-387-115. Vous pouvez me texter dès maintenant, soit pour le dîner hot dog, maïs des Chevaliers de Colomb, ou pour la pièce de théâtre du côté de Saint-Georges, 88-387-115, 88-387-115. Restez branchés parce que dans un peu plus de 10 minutes, on s'informe de ce qui se passe chez nous en Beauce. Mais tout d'abord, voici Joseph Poirier et son succès Rodéo au meilleur de la musique à O101.5. Bon début de journée tout le monde!

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0: Vous êtes incroyable. À 6h15, je lance un appel pour les concours, là, soit pour la pièce de Théâtre du Nord ou pour le dîner-souper des Chevaliers de Colomb. Hey, 10 appels. 10 appels, il est 6h15. Hey, vous êtes encore en vacances à construction, vous le savez, la gang, là. Ça pourrait être une grosse matinée, mais non, vous êtes branchés, là, pour vos 100 000 matins et je vous remercie. Également, je veux vous dire qu'après tirage du concours, j'ai fait un gagnant. Et là, tout ce qui reste, c'est une paire de billets pour la représentation de 15h pour la pièce de théâtre du Nord du côté de Saint-Georges. Donc, si jamais ça vous intéresse, 418-387-105. 418-387-105. Restez branchés parce que dans quelques instants, Benjamin Aubert, journaliste pour Mabos.com, vous parle de ce qui retient l'attention ce matin. Entre autres, Lévis Presse Québec d'autoriser un projet de 12 millions sur la côte Allée. Il vous en parle dans quelques instants. Au meilleur de la musique à Hausse 105 dans vos 100 000 matins. Bon début de journée tout le monde à notre antenne.
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8: Bonjour, ici Benjamin Aubert. Voici vos actualités. Le maire de Lévis, Stephen Blainey, presse le gouvernement du Québec de délivrer le certificat.

0: d'autorisation nécessaire au début des travaux de réfection de la côte Halley. Le chantier de 12 millions de dollars est prêt à démarrer, mais il demeure en attente de l'autorisation environnementale. La ville prévient qu'un retard pourrait repousser les travaux, augmenter les coûts et prolonger l'utilisation d'infrastructures vieillissantes. Les pompiers de Sainte-Claire, Saint-Anselme et Saint-Henri sont intervenus hier après-midi au parc des Chutes Rouillard pour secourir un père et son enfant qui étaient coincés sous une chute. Les deux personnes ont été ramenées sur la rive à l'aide de cordages et de bouées. Elles ont été évaluées par les paramédics, mais leur état n'a pas nécessité de transport à l'hôpital. Les pompiers rappellent que le secteur comporte de forts rapides et qu'ils doivent y intervenir quelques fois par année. La communauté métropolitaine de Montréal déplore le report de la publication de nouvelles cartes des zones inondables qui étaient prévues samedi. Le ministère de l'Environnement évoque des raisons hors de son contrôle pour expliquer le retard. Les anciennes cartes, jugées moins précises, demeurent actuellement en vigueur, alors que les nouvelles doivent mieux évaluer les risques liés aux inondations et aux changements climatiques. Et la ville de Saint-Joseph-de-Beauce inaugure un nouveau frigo partage à l'extérieur de la Maison de la Culture. Les citoyens pourront y déposer des surplus alimentaires afin de réduire le gaspillage et d'aider les personnes en situation d'insécurité alimentaire. Une armoire pour les denrées non périssables accompagne l'installation, qui est la troisième du genre en Beauce-Centre. Voilà, c'est ce qui complète. Pour d'autres manchettes, consultez mabeauce.com.
1: Aujourd'hui, niveau météo en Beauce, ça sera une alternance de soleil et de nuages avec 40% de probabilité d'averse en après-midi. Maximum 24 degrés, mais on pourrait ressortir jusqu'à 29 aujourd'hui en Beauce. Demain, samedi 1er août, ça sera généralement nuageux avec 40% de probabilité d'averse. Maximum de 25 degrés, mais on pourrait ressortir jusqu'à 31 degrés demain en Beauce. Et présentement, à 6h30, on ressent 17 degrés.
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1: Philippe Benoit, accusé du meurtre au premier degré de son fils de 16 ans, a comparu hier en visioconférence depuis son lit d'hôpital. On en parle dans quelques instants, meilleur de la musique à Hausseur 5. Mais juste avant, voici Clément Jacques, les espaces sans réponse à Hausseur.

un des plus grands classiques francophones des années 2000 au Québec. C'est ce qui s'en vient dans quelques instants à O101.5. Les trois accords avec Dans mon corps. Mais juste avant, on va parler de Philippe Benoît, lui qui est accusé du meurtre au premier degré de son fils de 16 ans. Il a été arrêté au courant des derniers jours et hier, il a comparu par visioconférence depuis son lit d'hôpital où il reçoit des soins après avoir été atteint par une balle lors de son arrestation. L'homme a décidé de plaider non coupable. Il reviendra devant le tribunal en septembre. Il bénéficie de la présomption d'innocence comme toute personne accusée d'une infraction criminelle. Selon des experts en droit, dans une accusation de meurtre au premier degré, la détention est la règle. C'est donc à l'accusé de convaincre le tribunal qu'il devrait être remis en liberté, une démarche qui n'a pas été entremise lors de cette première comparution. S'il est éventuellement déclaré coupable, il s'exposera à une peine de prison à perpétuité sans possibilité de libération conditionnelle avant 25 ans. Le procédé judiciaire ne fait toutefois que commencer. Il va falloir attendre quelques jours, quelques semaines pour avoir de nouvelles informations sur le dossier de Philippe Benoît qui, depuis dimanche dernier dans la région de Lac-aux-Sables, de la Mauricie, de partout au Québec, retient l'attention. Cette triste histoire d'un jeune homme de 16 ans qui venait de terminer l'école secondaire, qui allait étudier en soins infirmiers au cégep à l'automne prochain, qui avait peur de son père, qui craignait de son père, malheureusement, a succombé à, somme toute, tout ce que l'enquête a révélé jusqu'à maintenant et ce qu'on croit jusqu'à maintenant, c'est que c'est son père qui aurait malheureusement enlevé sa vie. Donc, c'est une triste histoire qui s'est passée au courant des derniers jours, qui a fait énormément jaser cette semaine. Et là, on a appris l'arrestation et on a également appris qu'il a comparu hier par visioconférence. Dès qu'on a plus de détails sur cette histoire-là, sur justement les procédures judiciaires, comment elles vont se poursuivre, quand est-ce que ça va avoir lieu. Mais on va tout vous tenir au courant de cette situation-là sur notre site de nouvelles, mabose.com, et également dans vos 100 000 matins et dans le trafic. Confetti Charlotte Cardin, c'est ce qui s'emmène au meilleur de la musique à O101.5. Mais tout d'abord, voici les trois accords avec leur succès Dans mon corps. Et je vous informe que ce matin, selon Québec 511, ça se passe très bien sur les différentes routes de la Beauce, de Lévis et de Québec. Mais si jamais vous remarquez quelque chose, 88 387 1015. Bon matin tout le monde!

êtes branchés dans vos 100 000 matins au meilleur de la musique à O101.5. Alexis Lefebvre en remplacement de Jean-François Routier. Et l'émission se poursuit avec Charlotte Cardin et Confitti au meilleur de la musique à O.

0: Savez-vous que ce soir, ici même à Sainte-Marie, il va y avoir un spectacle 100% gratuit? Et oui, ça pourrait être une très belle façon de débuter votre fin de semaine. Et je vous donne tous les détails sur ce spectacle-là un peu plus tard dans l'émission, juste après le Blue Ridge Band et leur succès « Loving You is Easy ».
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Salutations à toute la gang d'Un été chaud 2.0. Vous savez, cette série de spectacles qui se tient le vendredi du côté de la place de la Seigneurie, ici même à Sainte-Marie. Je les salue parce que là, ils doivent être en préparation pour l'arrivée de William Cloutier tantôt. Et oui, c'est lui qui va performer ce soir et dès 20h30. Mais vous pouvez arriver d'avance là, parce que dès 18h, il va avoir une zone festive avec plein d'activités à faire en famille. Puis en plus, aux alentours là, de 18h, on annonce là un petit 30% de probabilité d'averse. Show a lieu en dessous d'un chapiteau. Fait que c'est parfait, là, peu importe ce que Dame Météo a à nous offrir. Fait que salutations à la gang d'Un été chaud 2.0 qui doivent être en préparation là, tranquillement, pas vite, pour William Cloutier. Donc, si jamais ça vous tente d'aller voir ce spectacle-là, c'est 100% gratuit. Puis ça va être une belle façon de terminer cette deuxième semaine de la construction et d'entamer le week-end qui s'en vient. Pousse, pousse, Jonathan Pinchot, c'est ce qui s'en vient au meilleur de la musique à Haute 101.5. Mais tout d'abord, voici Vincent Vallière. Je marche comme on tombe au meilleur de la musique à Haute 101.5.

0: Et reste à l'écoute de vos 100 000 matins parce que dans quelques instants, c'est le bulletin informatif pour les infos nationales. Et juste après, on parle de sport et de détails météo, ce qui nous attend pour la journée d'aujourd'hui et en fin de semaine. Tout ça et bien plus dans quelques instants dans vos 100 000 matins.
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3: 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La Ville de Sainte-Marie vous avise qu'il n'y aura pas d'épandage de lisier ce week-end dans le secteur du rang Saint-Étienne-Nord. La possibilité d'odeurs en provenance de d'autres secteurs n'est toutefois pas exclue.
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2: Bon vendredi, ici Louis-Philippe Arnoirel. On commence à l'international. Le président Donald Trump a déclaré hier qu'un accord avait été conclu prévoyant le désarmement du Hamas, 9 mois après la signature d'un cessez-le-feu négocié par les États-Unis. De nombreuses incertitudes subsistent et ni le Hamas ni Israël n'ont immédiatement indiqué avoir donné leur accord. Donald Trump a affirmé hier sur les réseaux sociaux que l'accord, qui prévoit aussi le retrait des forces israéliennes de la bande de Gaza, serait mis en œuvre selon des étapes soigneusement structurées. L'accord présente un scénario très similaire à celui décrit par le président américain et ses principaux conseillers lors de la création de son Conseil de paix. La communauté métropolitaine de Montréal reproche au ministère de l'Environnement de ne pas permettre la publication de nouvelles cartes de zones inondables le 1er août, comme prévu. Selon l'organisation, la situation cause de l'incertitude et des soucis aux citoyens qui ignorent s'ils se trouvent en zone inondable. Depuis plusieurs années, la CMM, qui regroupe la majorité de la population du Québec, travaille à moderniser les cartes de zones inondables sur son territoire, selon le nouveau cadre réglementaire établi par Québec. Le premier lot de cartes devait être publié demain, mais le ministère de l'Environnement a retardé cette publication. Dans un échange de courriel avec la presse canadienne, le bureau de la ministre de l'Environnement, Pascale Derry, a indiqué que l'adoption des nouvelles cartographies est un exercice qui demeure sensible et qu'il reste encore certaines choses à ficeler. Et les négociations tendues entre WestJet et le syndicat représentant ses agents de bord se sont encore intensifiées hier. Le syndicat a déposé un préavis de grève de 72 heures, ouvrant la voie à un éventuel arrêt des activités de la compagnie aérienne à partir de dimanche. Le syndicat canadien de la fonction publique, qui représente 4400 membres du personnel navigant commercial chez WestJet, a souligné que les deux parties restaient très éloignées sur des questions clés. WestJet a répondu par un avis de lockout de 72 heures. C'est ce qui complète vos actualités Arsenal Media. Passez une bonne journée sur nos ondes.
3: Hier au baseball, les White Sox ont battu les Yankees 2-1 et les Red Sox ont battu les Athletics 5-4. Aujourd'hui, les affrontements à surveiller, Yankees-Cubs à 14h20, Blue Jays-Cardinals à 19h07 et en fin de soirée, les Red Sox vont affronter les Dodgers à 22h10. Sinon, en ce moment, au hockey junior, c'est comme le tournoi en préparation d'équipe Canada junior du championnat mondial junior. On a invité des joueurs qui pourraient faire partie de l'équipe en décembre. On fait un tournoi, on affronte entre autres la Finlande et d'autres équipes qui pourraient participer au tournoi de décembre. Et là, le Canada jouait hier et ils ont comblé un retard de 3-0 face à la Finlande et l'ont finalement emporté 5-3. C'est le Québécois Caleb Desnoyers qui a inscrit le but victorieux sur un jeu de puissance en troisième période. Il y a également le Philippe Veilleux qui a obtenu une mention d'aide et Tommy Laferrière qui a également obtenu une mention d'aide. Sinon, Cole Reschny, espoir des Flames de Calgary, a connu un excellent match avec 3 mentions d'aide. Et finalement, toujours dans le monde du hockey junior, Lily Hachev a maintenu la ligne dure contre la Russie. Ils ne pourront pas participer au tournoi de 2026-2027 du championnat mondial junior. À la fin du mois de mai, la Fédération internationale de hockey avait infirmé sa décision de bannir complètement de ces tournois la Russie. Après ça, on s'est dit on pourrait peut-être réintroduire la Russie dans les différents tournois, mais finalement, il n'y aura pas d'Alexander Zarovski et de Gleb Bukachev, espoir du Canadien de Montréal, au prochain championnat mondial junior. Côté météo aujourd'hui, ça sera une alternance de soleil et de nuages avec 40% de probabilité d'averse cet après-midi. Maximum 24 degrés, mais on pourrait ressentir jusqu'à 29. Et pour demain, ça sera généralement nuageux avec 40% de probabilité d'averse. Maximum 25 degrés. Et présentement en Beauce, il fait 17 degrés.
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7h04, vous êtes branchés au meilleur de la musique à O101.5. Et en ce début de journée, je vous informe que tout se passe bien sur les routes de la Beauce. Selon Québec, à 511, rien à signaler. Donc, si jamais vous êtes sur les routes, ça devrait bien aller. Mais si jamais vous remarquez quelque chose d'inhabituel, 418-387-1015, 418-387-1015. Restez branchés parce que dans quelques instants, au meilleur de la musique, je vous parle d'un concours qui se poursuit jusqu'au 5 août prochain. Un concours qui risque fortement d'intéresser tous ceux et celles qui sont amateurs de photographie. Mais avant toute chose, je vous présente le meilleur de la musique. Dans quelques instants, ça va rocker avec le trio de la Californie, Blink-182. Mais juste avant, un groupe qui était la semaine dernière du côté du Centre Bell. Et il y en a qui disent que ça a été le show de la saison estivale. Si on n'était pas là, on a manqué de quoi, ça a l'air. Voici Tame Impala et son succès Dracula, au meilleur de la musique à O101.5. Bon début de journée tout le monde. Alexis Lefebvre en remplacement de Jean-François Routier dans vos 100 000 matins.

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2: Pendant vos vacances de la construction, vous avez peut-être participé à un concours organisé par la ville de Saint-Georges sans même le savoir. Et je vous en parle parce que le concours se poursuit jusqu'au 5 août prochain et c'est un concours de photographie. Il vous invite à raconter une histoire à travers une image sous le thème « Il était une fois ». Et pourquoi pas « Il était une fois les vacances de la construction 2026 ». Vous avez peut-être été dans le sud. Vous avez peut-être exploré le Québec. Vous êtes allé chez vos amis, chez votre famille. C'est sûr que vous avez pris des photos pendant ces vacances de la construction-là. Et certains d'entre elles pourraient faire partie du concours. Ben, il était une fois. L'objectif, c'est de sélectionner une photo qui raconte un souvenir, un moment du quotidien ou une création de votre imagination. Toutes les idées sont bienvenues et votre photo pourrait être choisie parmi les 30 finalistes qui seront exposés au Centre culturel Marie-Fitzbach du 27 août au 8 novembre prochain. Puis en plus, ben, il y a des prix en argent à gagner pour les 3 premières photos sélectionnées et le coup de cœur du public. Dépêchez-vous, les inscriptions se terminent le 5 août à 23h59. Fait que si vous avez pris des beaux clichés pendant les vacances de la construction, pourquoi pas les envoyer directement là sur le site de la ville de Saint-Georges, la MRC de Beauce-Artigan. C'est eux qui organisent ce concours-là. Ça pourrait être une belle façon d'immortaliser une fois de plus vos vacances de la construction 2026. Et parlant de vacances, justement, dans quelques instants, je suis en vacances de Orange Lessard et classe moyenne. Mais tout d'abord, voici Roxane Bruno. À ma manière, à haut.
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Je viens de recevoir un appel d'une résidente de Saint-Joseph au 88-387-115. Je vous nomme le numéro de téléphone pour me rejoindre en studio si jamais il y a quelque chose, vous remarquez quelque chose sur la route, peu importe, c'est comme ça que vous pouvez me contacter. Puis elle me contactait parce que depuis hier à 23h12, bien précisément, il y a une panne de courant du côté de Saint-Joseph. On est quasiment 12 heures plus tard, puis le courant est toujours pas revenu. La madame, elle me disait, c'est quand est-ce que ça revient? As-tu une idée? Fait que je suis allé voir, je fais mes recherches sur le site de Hydro-Québec et j'ai remarqué, donc si jamais vous habitez à Saint-Joseph, qu'en ce moment vous n'avez pas de courant, ça devrait revenir vers 8h30. Ça, c'est selon les prévisions sur leur site Internet. Ça se peut que ça soit plus rapide, ça se peut que ça soit plus long, mais bon, j'aime mieux vous informer de la situation si jamais là, vous avez une petite panne de courant. C'est la seule en ce moment en Beauce. Sinon, là, il y en a d'autres, mais ça touche 4 personnes. Et l'autre également touche vraiment pas beaucoup de personnes. Fait que je vous dirais que vraiment celle qui est majeure, c'est du côté là de Saint-Joseph. Sinon, là, il y a rien de grave du côté de panne de courant signaler dans la région. Et pendant qu'on fait un petit tour de ce qui se passe là sur les différentes cartes de la région, allez voir celle de Québec à 511 et je vous informe qu'à cette heure-ci là, tout est beau. Sur l'autoroute 73 dans les deux directions, du côté de Lévis, sur la 20 à Québec, tout est beau. Quand je parle de la 20 à Québec, c'est la 20 à Lévis, là, vous avez compris. Et l'établier du pont Pierre-Laporte, l'établier du pont de Québec, tout roule en ce moment à cette heure-ci, à 7h17. Donc, ça devrait être beau, peu importe ce que vous avez à faire aujourd'hui sur au niveau de la circulation. Mais comme je l'ai mentionné au début, si jamais vous remarquez quelque chose d'habituel, vous pouvez toujours me texter au 418-387-115, 418-387-115. Voici classe moyenne, je suis en vacances à haut.

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0: Une de mes chansons préférées, c'est ce qui s'en vient au meilleur de la musique à O101.5, soit Oasis avec leur succès Champagne Supernova. Mais juste avant, on s'informe avec Benjamin Aubert de ce qui retient l'attention ce matin sur notre site de nouvelles, mabose.com. Tout ça et bien plus, c'est ce qui est à venir dans vos...
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7: Bonjour, ici Benjamin Aubert. Voici vos actualités. Le maire de Lévis, Stephen Blainey, presse le gouvernement du Québec de délivrer le certificat d'autorisation nécessaire au début des travaux de réfection de la côte Halley. Le chantier de 12 millions de dollars est prêt à démarrer, mais il demeure en attente de l'autorisation environnementale. La ville prévient qu'un retard pourrait repousser les travaux, augmenter les coûts et prolonger l'utilisation d'infrastructures vieillissantes. Les pompiers de Sainte-Claire, Saint-Anselme et Saint-Henri sont intervenus hier après-midi au parc des chutes Rouillard pour secourir un père et son enfant qui étaient coincés sous une chute. Les deux personnes ont été ramenées sur la rive à l'aide de cordages et de bouées. Elles ont été évaluées par les parents.

0: paramédics, mais leur état n'a pas nécessité de transport à l'hôpital. Les pompiers rappellent que le secteur comporte de forts rapides et qu'ils doivent y intervenir quelques fois par année. La communauté métropolitaine de Montréal déplore le report de la publication de nouvelles cartes des zones inondables qui étaient prévues samedi. Le ministère de l'Environnement évoque des raisons hors de son contrôle pour expliquer le retard. Les anciennes cartes, jugées moins précises, demeurent actuellement en vigueur, alors que les nouvelles doivent mieux évaluer les risques liés aux inondations et aux changements climatiques. Et la ville de Saint-Joseph-de-Beauce inaugure un nouveau frigo partage à l'extérieur de la Maison de la Culture. Les citoyens pourront y déposer des surplus alimentaires afin de réduire le gaspillage et d'aider les personnes en situation d'insécurité alimentaire. Une armoire pour les denrées non périssables accompagne l'installation, qui est la troisième du genre en Beauce-Centre. Voilà, c'est ce qui complète. 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
1: Aujourd'hui, en Beauce, ce sera une alternance de soleil et de nuages avec 40% de probabilité d'averse cet après-midi. Maximum 24 degrés, mais on pourrait ressentir jusqu'à 29. Demain, samedi 1er août, ce sera généralement nuageux. 40% de probabilité d'averse. Maximum 25 degrés, mais on pourrait ressentir jusqu'à 31 degrés. Et présentement, en Beauce, il fait 17 degrés.
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1: À 7h40, on va avoir Dave Bernier du Festival de la saucisse qui va venir nous parler de cette première édition qui va débuter la semaine prochaine du 7 au 8 août prochain. C'est à ne pas manquer dans une dizaine de minutes, mais juste avant, voici Oasis au meilleur de la musique à Haut.

Chamouzy est à venir au meilleur de la musique à 11h05 dans quelques instants. Restez à l'écoute. Mais juste avant, je vous parle de ce qui était à la une des journaux dans le Journal de Québec, Journal de Montréal, dans la plupart des médias ce matin. Soit que le vol de viande prend de l'ampleur dans les épiceries québécoises au point où que certains magasins les coupent, retirent les coupes les plus coûteuses de leur présentoir. Selon l'Association des détaillants en alimentation du Québec, il ne se passe pratiquement pas une journée sans qu'il y ait une tentative de vol dans le rayon des viandes d'un supermarché. Les commerçants affirment que ces vols sont souvent liés à des réseaux organisés, c'est-à-dire il y a des gens qui volent les pièces de vente dans nos supermarchés, ils s'en vont sur Internet après ça, puis ils vendent 200, 300, 400 $, tu sais. Ils les revendent plus cher parfois via les réseaux sociaux. Et tout ça est en raison de la hausse des prix de certaines coupes comme le tomahawk ou la bavette de bœuf, et c'est ce qui est plus prisé par ces voleurs de circulaires de viande dans les différents marchés au Québec. Et en raison de ça, ben, les détaillants estiment perdre des milliers de dollars chaque semaine en raison de ces vols qui se multiplient. Et là, ben, il y a des mesures de sécurité à prendre pour éviter ce type de vol-là qui arrive à chaque semaine partout au Québec. Tu sais, je pense pas que les gens veulent mal faire. Je pense pas que les gens veulent être des bandits. Je pense vraiment que c'est juste le coût de la vie, tu sais, qui est en augmentation depuis plusieurs années. Par moment donné, ben, t'as le goût de bien manger, mais malheureusement, c'est pas tout le monde qui a les moyens. C'est vrai que ça coûte cher, là. Moi-même, des fois, je vais avec ma conjointe, là, à l'épicerie, je regarde une belle pièce de viande, je fais, hey boy, ça, sur le barbecue, ça serait bon en fin de semaine, mais non, on va se garder une petite gêne. Tu sais, puis il y en a qui, malheureusement, ce type de situation-là, les pousse à commettre ces vols-là qui arrivent à chaque semaine au Québec. Et c'est pourquoi que moi, je pense que le rayon des viandes dans les supermarchés devrait être comme le rayon de l'électronique dans un Walmart, admettons, là, ou dans un magasin grande surface. C'est-à-dire que c'est barré à clé, et si tu veux quelque chose, ben l'employé doit venir te débarrer, c'est la section électronique, pour ensuite aller porter elle-même la pièce que tu veux à la caisse. Comme par exemple, on a tous déjà vécu ça, là. On veut un jeu vidéo, là, le jeu vidéo, il est dans la petite vitrine. Tu dis, ah, je vais te prendre le nouveau Mario Bros. OK, parfait. Là, elle te le débarre, elle te l'emmène elle-même à la caisse, elle te le fait payer, elle te le donne après. Moi, je pense que c'est quelque chose d'envisageable pour justement éviter ce type de vol-là qui se passe à chaque semaine au Québec en raison de la hausse du coût de la vie, et que justement, ben, avec la hausse du coût de la prix, les viandes augmentent, puis ça fait en sorte qu'on a le goût d'en manger, mais qu'on peut moins se le permettre, et il y a des gens qui commettent ces vols-là. Vous en pensez quoi de faire la même chose avec la viande, ce qu'on fait présentement avec les rayons électroniques, le rayon de l'électronique dans plusieurs magasins? 418-387-115, 418-387-115. Voici Chabouzy, au meilleur de la musique, à haut.

0: Samedi prochain, il y a un nouveau festival en Beauce. Ça s'appelle le Festival de la saucisse. C'est la toute première édition. Et restez branchés parce que dans quelques instants, je reçois Dave Bernier, qui est VP chef des communications pour ce festival-là, qui va nous parler un peu plus en détail de quel est ce festival qui entame cette première édition cette année en Beauce.
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1: La Ville de Sainte-Marie vous avise qu'il n'y aura pas d'épandage de lisier ce week-end dans le secteur du rang Saint-Étienne-Nord. La possibilité d'odeurs en provenance de d'autres secteurs n'est toutefois pas exclue.
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2: Oh. Les 7 et 8 août prochains, c'est-à-dire vendredi et samedi de la semaine prochaine, c'est le début d'un tout nouveau festival en Beauce, le Festival de la saucisse. Et pour en apprendre davantage sur ce nouveau festival-là dans la région, ben j'ai au téléphone Dave Bernier, qui est VP, chef des communications. Bonjour, Monsieur Bernier.
3: Bonjour, comment ça va, Alexis?
2: Ça va super bien, merci. Il faut commencer par la question que tout le monde se pose. Pourquoi un festival de la saucisse en Beauce? C'est venu de où, cette idée-là?
3: Ben, l'idée originale, dans le fond, j'étais pas inclus à l'époque. C'est mes amis qui ont organisé ça initialement. Mais la vraie histoire commence à l'hiver 2010. Si tu veux, je te raconte ça un peu plus en détail.
2: C'est quoi que s'est passé l'hiver 2010?
3: L'hiver 2010, dans le fond, on a les frères Samuel et Frédéric Giguère qui travaillent, dans le fond, dans le resto, le pub El Toro, très connu à Sainte-Justine, qui est anciennement l'abattoir Racine, connu pour la fameuse saucisse à Marcel, qui est un incontournable dans la région depuis très longtemps. Puis c'est un endroit très connu. Puis leur cousin Tommy Gilbert, qui vient régulièrement là-bas avec eux autres, qui est un fidèle client. Il travaille là à l'époque, puis il adore les produits qui sont là, il adore la saucisse à Marcel. Puis à ce moment-là, Frédéric, un des deux frères Giguère, il étudie en technique de loisirs à Rivière-du-Loup. Puis il doit monter un travail final, qui doit être un projet en lien avec les loisirs. C'est là qu'il vient l'idée, à l'époque, un peu farfelu, de bâtir un festival avec le thème de la saucisse dans la région où ce que ces gars-là viennent, qui était Sainte-Justine. Fait que là, les gars montent le projet. Il ouvre même l'OBNL à l'époque en disant, ben, on pourrait un jour mettre ce projet-là à la réalité et concret. Fait que là, il se retrouve à présenter ce projet-là à l'époque, comme directement là-bas. Puis, au fil des études, tout ça, le projet, finalement, n'a jamais eu lieu. Les gars ont comme laissé tomber ça. L'OBNL a resté ouvert pendant des années. Puis c'est allé jusqu'à l'hiver, l'avril 2010, dans le fond, que l'OBNL, ils ont rempli les papiers dans le but de dissoudre l'OBNL, mais ils ont oublié d'envoyer les papiers. Fait que les papiers n'ont jamais été envoyés à cette époque-là. C'est là qu'est arrivé, un petit peu plus tard, le coup du destin. Il y a un poste qui s'est ouvert à la direction de Sainte-Justine. Puis c'est là que Frédéric Giguère, qui initialement avait monté le projet avec son frère et son cousin, se retrouve à travailler à Sainte-Justine, puis retombe sur les papiers d'époque. Puis c'est à ce moment-là qu'en blague, lors des commentaires de sa nomination sur les réseaux sociaux, que son frère Samuel va y écrire « Hey, est-ce que ce serait une bonne idée de relancer le festival de la saucisse qu'on avait parlé à l'époque, qui était dit en 2010? » Fait qu'en 2024, Frédéric va rentrer en poste pour la municipalité de Sainte-Justine. Puis, au fil des réseaux sociaux, ben ils vont créer un petit meeting de dire « Hey, est-ce qu'il y a des amis qui seraient prêts à embarquer? Est-ce qu'on relance le projet? » C'est en 2024 que, finalement, on va garder l'OBNL. Moi, je reçois un appel téléphonique de dire « Hey, on part un projet, on veut faire un festival, vous êtes embarqués nous autres, puis on va t'expliquer le concept. » On commence les meetings en 2024 là-dessus. C'est là qu'est né le festival qui, au début, je m'attendais à un petit festival dans un champ, dans un chapiteau avec un petit chansonnier, mais les gars ont travaillé tellement fort, les trois gars ont mis tellement d'efforts là-dessus. Ça a grandi. On a embarqué des partenaires, on a invité différentes vedettes, des partenaires, des Bob le chef qui est aussi notre représentant, les choix musicaux qui ont vraiment été bien faits. Puis c'est là que 16 ans plus tard, va avoir lieu la première édition du Festival de la saucisse de Sainte-Justine.
2: Ça, c'est fou. C'est la preuve que, tu sais, dans la vie, tu ouvres des portes des fois puis tu sais pas à quoi ça va servir. Puis à un moment donné, pouf! Là, tu vois, 16 ans plus tard, tout s'aligne. Et là, il y a un nouveau festival en Beauce. Et moi, j'ai envie de te poser la question. Quand les frères Giguère et leurs cousins t'ont appelé puis t'ont dit « Hey, ça te tente-tu de te joindre à nous? » Qu'est-ce qui t'a convaincu?
3: On est allé faire un tour sur le site là-bas qui était, à l'époque, il n'y avait pas de stade Rotobec à Sainte-Justine, mais le site était en construction. Puis là, ils m'ont parlé un peu des idées, puis ils sont arrivés, ils disaient, hey, on a pensé, on va avoir un concours de saucisses, on va avoir une parade de chiens saucisses. On va plus que les idées amenaient, plus que je trouvais que c'était à la fois humoristique et à la fois très original comme type de festival. Puis on est allé visiter le site là-bas, puis je me suis promené un peu dans la région, parce que moi, je viens de la région de Montmagny. Je connaissais le coin un petit peu, mais pas tant que ça. J'ai vraiment eu un coup de poudre pour la région, pour les gens de la place là-bas. On arrêtait des construites, on arrêtait à l'épicerie. J'ai appris à connaître tout leur entourage, leurs amis. Puis ça, c'est vraiment une place vraiment plaisante. Quand on allait présenter le projet à la municipalité, j'ai rencontré les gens qui s'occupent de ça là-bas. Les gens sont passionnés, les gens sont contents d'avoir quelque chose en région. Tous les villages qui sont autour ont des festivals qui sont renés de leur centre au fil des années ou d'autres qui sont disparus. Je pense que c'était le fun d'amener quelque chose de familial, quelque chose de nouveau, puis quelque chose qui n'avait jamais été fait dans la région. Puis la saucisse à Marcel, qui était le thème à l'époque, les a inspirés, puis nous a inspirés à monter un projet au complet autour du thème de la saucisse. Puis c'est les mêmes qui m'ont convaincu.
2: Tu as parlé un peu plus tôt de la programmation avec, entre autres, Bob le Chef, des artistes, et selon ma copine, la meilleure activité dans les festivals Beauceron, tu l'as nommé la parade de chiens saucisse. J'aimerais que tu nous parles un peu plus en détail de cette programmation-là. Ça commence quand? C'est qui les artistes invités?
3: Parfait. Ben, ça commence vendredi le 7 août à 16h, l'ouverture du site. Le vendredi, c'est qu'une soirée musicale. Fait que dès 16h, le site va être ouvert. À 18h, on a Maxime Gervais et les Petits Trous de Balle. Je ne sais pas si tu connais Maxime Gervais, qui est humoriste, ancien membre du trio Les Picbois, qui fait aussi de la musique. C'est un gars de rose, c'est un gars du charisme. Ensuite, on a Gab Paquette, qui est de plus en plus connu. Il y a un paquet de chansons qui font des hits en ce moment. Et on finit la soirée à 22h avec le groupe Rotoberne, qui est un groupe régional qui fait des classiques, des covers, qui fait des festivals que tout le monde suit dans la région. Fait que ça, c'est pour la journée de vendredi. Mais c'est samedi qu'on va ouvrir les valves au niveau du thème de la saucisse. Fait que le 8 août, la parade de chien saucisse, dès 11h, va partir de l'église de Sainte-Justine jusqu'au site du festival. Ensuite, dans la zone dégustation, de 11h à 17h30, il va y avoir le concours d'amour meilleure saucisse. Les gens vont voter. Il va y avoir plus de 10 saucissiers sur place. On va pouvoir goûter différentes saucisses. Oui, la fameuse saucisse à Marcel va être là, mais il va y avoir un paquet de commerces de la région, mais d'un peu partout au Québec qui vont se déplacer. Ensuite, de 11h à midi, ça va être réservé qu'aux aînés. Fait qu'il va y avoir des autobus. Les gens, les aînés vont pouvoir y aller. Ça va être, le site va être un petit peu moins achalandé. Par contre, dès midi, c'est ouvert à tous. Tout le monde peut débarquer au festival. La zone familiale va être ouverte aussi avec des structures gonflables, ambiance avec DJ Shag qui va être là toute la journée. Plusieurs exposants sur place, des maquilleurs pour enfants, des activités pour tous. Dès midi et demi, il va y avoir le concours du plus gros mangeur de hot dog, un classique qu'on est tous habitués de voir du côté américain. Mais oui, il va y avoir un concours du plus grand mangeur de hot dog si vous voulez venir vous inscrire. À 14h, Bob le Chef, qui est notre représentant, va faire une démonstration culinaire. Dès 16h, un chansonnier, Fred Boucher, va être là, un super bon chansonnier. À 18h, on fait la remise des prix. Puis on clôture la journée avec encore 3 spectacles. Mon oncle Serge, qui va être là à 18h30, qui se passe de présentation. Extérieur à 20h30. Ainsi que Bernard Garnier, qui va être là en hommage au Cowboy Fringant et à Bob Bissonnette pour clôturer notre festival. Fait qu'en gros, c'est ce qui vous attend si vous venez nous voir les 7 et 8 août prochains. Si vous avez plus de questions ou vous voulez savoir plus de détails soit sur la programmation, vous voulez vous inscrire au concours, il nous manque encore quelques petits bénévoles. On a pratiquement toute l'équipe, mais on dit pas non à de l'aide. Vous allez sur le site festivaldelasaucisse.com. Vous pouvez vous inscrire, vous pouvez venir comme bénévole, vous pouvez acheter des billets. Ça va nous faire plaisir de vous recevoir les 7 et 8 août à Sainte-Justine. Ça va se passer sur le site du Centre sportif du Rotobec, qui est au 146 rue Bisson à Sainte-Justine. Ça va nous faire plaisir de vous accueillir.
2: Dave Bernier, VP des chefs communication pour le Festival de la saucisse, merci beaucoup d'être venu nous jaser de votre première édition ici au Meilleur de la musique à 1015. Je vous souhaite un bon succès et comme tu l'as aussi bien mentionné, il reste des billets disponibles pour les intéressés. Hey, bonne journée!
3: Bonne journée, merci beaucoup.

0: brillant.
1: Restez branchés dans quelques instants. C'est les infos nationales également. On parle de sport dans les prochaines minutes. Et à 8h20, ne pas manquer notre entretien avec Martin Parot de la brasserie Griendel qui vient nous parler de deux bières et d'un événement qui va se passer à leur succursale de Québec à la mi-août. Tout ça et bien plus dans vos...
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2: Bon vendredi, ici Louis-Philippe Arnoirel. On commence à l'international. Le président Donald Trump a déclaré hier qu'un accord avait été conclu prévoyant le désarmement du Hamas, 9 mois après la signature d'un cessez-le-feu négocié par les États-Unis. De nombreuses incertitudes subsistent et ni le Hamas ni Israël n'ont immédiatement indiqué avoir donné leur accord. Donald Trump a affirmé hier sur les réseaux sociaux que l'accord, qui prévoit aussi le retrait des forces israéliennes de la bande de Gaza, serait mis en œuvre selon des étapes soigneusement structurées. L'accord présente un scénario très similaire à celui décrit par le président américain et ses principaux conseillers lors de la création de son conseil de paix. La communauté métropolitaine de Montréal reproche au ministère de l'Environnement de ne pas permettre la publication de nouvelles cartes de zones inondables le 1er août, comme prévu. Selon l'organisation, la situation cause de l'incertitude et des soucis aux citoyens qui ignorent s'ils se trouvent en zone inondable. Depuis plusieurs années, la CMM, qui regroupe la majorité de la population du Québec, travaille à moderniser les cartes de zones inondables sur son territoire, selon le nouveau cadre réglementaire établi par Québec. Le premier lot de cartes devait être publié demain, mais le ministère de l'Environnement a retardé cette publication. Dans un échange de courriel avec la presse canadienne, le bureau de la ministre de l'Environnement, Pascale Derry, a indiqué que l'adoption des nouvelles cartographies est un exercice qui demeure sensible et qu'il reste encore certaines choses à ficeler. Et les négociations tendues entre WestJet et le syndicat représentant ses agents de bord se sont encore intensifiées hier. Le syndicat a déposé un préavis de grève de 72 heures, ouvrant la voie à un éventuel arrêt des activités de la compagnie aérienne à partir de dimanche. Le syndicat canadien de la fonction publique, qui représente 4400 membres du personnel navigant commercial chez WestJet, a souligné que les deux parties restaient très éloignées sur des questions clés. WestJet a répondu par un avis de lockout de 72 heures. C'est ce qui complète vos actualités Arsenal Media. Passez une bonne journée sur nos ondes.
3: Hier, dans la MLB, les White Sox ont battu les Yankees par la marque de 2-1 et les Red Sox ont battu les Athletics par la marque de 5-4. Aujourd'hui, ce qu'on surveille dans le monde du baseball, Yankees, Cubs à 14h20, Blue Jays, Cardinals, 19h07 et en fin de soirée, les Red Sox affrontent les Dodgers à 22h10. Sinon, en hockey, on surveille présentement l'équipe canadienne junior parce que, je sais pas si vous le savez, mais à ce moment-ci de l'année, il y a comme un camp d'entraînement en préparation du championnat mondial junior. Tu sais, le tournoi qui nous fait vibrer pendant le temps des fêtes. Et ce tournoi-ci, ben, c'est l'équipe Canada qui invite plein de joueurs qui pourraient être sélectionnés l'hiver pour voir un peu leur progression par rapport à la saison dernière. Et il y a plein de Québécois qui ont été sélectionnés dans cette équipe-là, comme par exemple Caleb Desnoyers, mais également Philippe Veilleux des Foreurs de Val-d'Or et Tommy Lafrenière. Et hier, ben ils ont disputé un match face à la Finlande, puis ça a pas bien commencé. La Finlande gagnait 3-0, mais à un moment donné, Cole Rishny, l'espoir des Flames de Calgary, s'est mis en marche. 3 passes sont revenus de l'arrière et en fin de match, Caleb Desnoyers a marqué le but de la victoire. Sinon, toujours dans le hockey junior, on se demandait tous qu'est-ce qui allait se passer avec la Russie, parce qu'il y avait des rumeurs comme quoi l'Association internationale de hockey, l'IIHF, allait faire en sorte que la Russie pourrait justement disputer le prochain championnat mondial junior. Les fans des Canadiens se croisaient les doigts en disant « On va voir Zarovski et Gleb Pukhachev », mais finalement, non. Ils ont décidé de encore bannir la Russie pour quelques années. C'est ce qui vient de sortir dans les différents médias. Fait que c'est pas mal les 3 grandes nouvelles sportives qui retiennent l'attention dans les dernières heures. Puis je vous rappelle qu'à partir d'en fin de semaine, là, je pense il y a des matchs ce soir. Félix Auger-Aliassim, l'Omnium Banque Nationale de Montréal, ça commence en fin de semaine. Félix Auger-Aliassim devrait savoir contre qui il joue là un peu plus tard aujourd'hui. Fait que ça aussi, ça va être à surveiller. Côté météo aujourd'hui, ça sera une alternance de soleil et de nuages avec 40% de probabilité d'averse et un maximum de 24 degrés. Mais on pourrait ressentir jusqu'à 29 degrés avec le facteur humidex. Et présentement, Beauce, il fait 18 degrés.
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Restez branchés parce que dans quelques instants, vous allez entendre Mumford & Sons avec leur chanson Here, belle collaboration avec Chris Stapleton. Et également, je vous rappelle qu'au courant des prochaines minutes, Martin Parot de la microbrasserie Griendel vient nous parler de deux bières IPA au spectre différent, dont une qui ressemble beaucoup à IPA qu'on buvait il y a 10-15 ans. Et que si jamais vous étiez un amateur de ce style de bière-là il y a quelques années, eh bien, ne manquez pas la chronique, c'est dans quelques minutes, aux alentours de 8h15. En ce moment, sur les routes, selon Québec 511, ça se passe très bien. Pas de ralentissement selon Québec 511, mais si jamais vous remarquez quelque chose d'habituel sur nos routes, vous pouvez nous texter au 418-387-1015. Voici Blind Melon, au meilleur de la musique à haut.

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1: Martin Parot de la microbrasserie Griendel est dans nos studios. Bonjour, Martin.
2: Allô, ça va bien?
1: Ça va super bien, toi?
2: Oui, ça va, merci.
1: Aujourd'hui, on va parler de deux IPA au spectre complètement différent, soit la Yosemite et la Fashion Victim.
2: Oui.
1: J'ai envie qu'on commence avec la Yosemite. Quelles sont ses caractéristiques?
2: Ben, la Yosemite, dans le fond, c'est une, on appelle ça des fois une West Coast IPA, ou des fois, c'est une Old School IPA. Nous, on l'appelait West Coast. C'est vraiment, le terme Old School décrit bien, là, c'est des IPA là, comme on en faisait il y a 10, 12, 15, 20 ans. C'est une IPA qui est plus amère que la Fashion Victim, qui est une NE IPA. Hein. C'est un style qui est apparu là, plus récemment, là, dans les dernières années, là, 2018-2019, ces années-là. Puis c'est un style qui est plus amer, souvent, qui est un petit peu plus fort en alcool. Puis c'est un style à travers lequel la céréale, souvent, va se présenter un petit peu plus. Surtout là dans des maltes qui sont là, un petit peu plus torréfiés, un petit peu plus grillés. Puis qu'on va avoir quelque chose qui touche là, le pain grillé, le pain brûlé un peu en arrière. Quelque chose qui est un peu caramel, des fois, ou toffee aussi, ou noisette, qui va être là. Puis on est sur des arômes de houblon là, assez classiques du style des IPA nord-américaines. Old school, justement. Donc, des agrumes, puis des arômes le plus résineuses qu'on appelle. Des fois, quelque chose qui rappelle un petit peu le sapin, là, quelque chose qui est bien particulier avec le houblon. Fait ça, c'est pour la Yosemite. La Fashion Victim, ben, ça, c'est un gros jus. Fait que c'est une bière, là, dans notre cas, on l'a fait autour de 5%. C'est une NE IPA. Collaboration initialement qu'on a faite avec nos chums des Grands Bois Saint-Casimir. C'est une bière qu'on continue à faire. Nous, on l'apprécie énormément. C'est une NE IPA avec beaucoup de seigle. Il y a un petit trait un petit peu épicé en arrière. Ça, c'est une particularité de la façon que nous, on fait cette bière-là. Les NE IPA, ils n'ont pas nécessairement du seigle. Puis on est sur un gros jus de fruits, hazy. La bière est opaque. Puis, c'est plus soyeux aussi là, au niveau de la texture, moins amer qu'une IPA classique, mais tout aussi peintable.
1: Est-ce que si la première est pour une clientèle, du moins encore aujourd'hui, mais qui rappelle la bière de 10, 15, 20 ans,
2: ouais,
1: celle-ci est pas mal plus pour la jeune génération qui s'en vient dans les microbrasseries là?
2: Ben ça fit quand même avec les tendances là au niveau des intérêts, des goûts là, des nouveaux buveurs. Au sens où est-ce que ben nous on les fait pas sucrés du tout, nos bières sont toujours très sèches, mais souvent c'est un style qui est plus sucré, c'est un style qui est moins amer, donc plus arrondi, la texture est plus soyeuse aussi, et donc c'est quelque chose qui est un petit peu plus d'habitude, un petit peu plus sucré, puis un petit peu plus fruité, en fait beaucoup plus fruité. Et ça ressemble un petit peu plus à ce que la mode des cocktails aussi ou des prêts à boire là, au niveau de certains arômes. Puis c'est facilitant souvent pour une clientèle qui commence à s'intéresser aux bières de microbrasserie.
1: Puis même la couleur est vraiment différente. Là, on parlait des caractéristiques,
2: ouais,
1: une un peu plus corsée, une un peu plus douce, plus sucrée, plus amère. Mais on voit vraiment là, que la Yosemite, tu sais, il y a plus d'orge dedans, il y a plus... tu vois que l'IPA est là, là, la bière, comme tu disais tantôt,
2: ouais,
1: est caramélisée, tandis que l'autre... on dirait que c'est un jus. Là.
2: Ouais, ben c'est ça. La Yosemite est un peu plus ambrée, puis la Fashion Victim là, clairement là, c'est une hazy IPA, une NE IPA, est opaque. Ça ressemble à un gros jus de fruits, littéralement. Puis ça goûte ça aussi.
1: Ouais, c'est super bon pour de vrai. L'été, tu sais, il reste encore des super belles semaines,
2: ouais,
1: là, au mois d'août. Et même, ça se prolonge des fois en septembre. Ça doit être une super bonne bière, tu sais, à déguster sur les terrasses en été. Comme la Yosemite, mais j'ai l'impression, puis c'est peut-être juste mon opinion personnelle, que la Yosemite est peut-être plus une bière d'automne.
2: Ben, la Yosemite, pour moi, j'ai un crush là-dessus, là. Ce genre de bière-là, là, ça me rappelle des beaux souvenirs. C'est ça qui m'a amené dans le monde de la microbrasserie, là. Des IPA un petit peu plus classiques, là, des West Coast, des Old School. Pour moi, c'est une bière à l'année. Puis la Fashion Victim, je te dirais que les NE IPA en général, c'est ce qu'on vend le plus, de façon générale. Puis, c'est sûr que l'été, ça donne un gros push là, au soleil avec un barbecue. Là, c'est le fun, c'est effrayant.
1: Puis quand on parlait là, qu'il allait avoir encore du beau temps qui s'en vient, là, parce que l'été n'est pas encore terminé,
2: ouais,
1: on espère qu'il va avoir du beau temps le 16 août prochain, parce qu'à ce moment-là, vous avez une journée à la microbrasserie là, de Québec pour célébrer la Journée internationale du rhum. Parle-nous un peu de cet événement-là qui va se tenir le 16 août prochain.
2: Ben oui, exact. C'est la première fois qu'on prend le temps de le souligner, la Journée internationale du rhum le 16 août. On fait un événement conjoint avec Québec Rhum. On invite des importateurs privés de rhum de très grande qualité, des producteurs québécois de rhum aussi qui vont être là. Il va y avoir de la musique live, barbecue. L'entrée est gratuite, mais après ça, sur le site, ben, ce que vous achetez, ce que vous consommez, ben, c'est sûr qu'il faut le payer. Mais ça va être festif, ça va être le fun. C'est le dimanche, le 16 août, de midi à 6-7 heures à peu près. Là, on fait ça en après-midi, ça va être trippant sur la terrasse à l'arrière.
1: Pis c'est vraiment seulement à Québec que cet événement-là se tient. Là.
2: Oui, exact, c'est ça. À Leeds, au niveau de la brasserie, là, où est-ce que la bière est produite, on vend seulement les produits qu'on fabrique sur place. Il y a une carte aussi, un menu, mais au niveau de l'alcool, c'est vraiment juste la bière qu'on produit. Alors qu'à Québec, on a une belle variété de vins importations privées, de scotch, de rhum, de mezcal, de tequila, tout ça, c'est super trippant. Puis les gens peuvent même prendre des palettes de dégustation de ce genre de boisson-là aussi.
1: Puis j'imagine que les deux bières que tu nous as présentées aujourd'hui sont en vente du côté de Québec, du côté de Saint-Jacques-de-Lille?
2: Oui, sont en vente en canette à peu près un petit peu partout, en fût à Québec. En canette disponible à Leeds, puis en canette disponible ici, là, pas loin, si vous êtes dans le coin de Sainte-Marie-de-Beauce, on est au IGA, ici. Ces produits-là sont disponibles.
1: Martin Parot de la microbrasserie Yendel, bonjour, mais merci beaucoup d'être venu nous jaser aujourd'hui.
2: C'est très plaisir.
1: Du meilleur de la musique, de jaser de la Yosemite et de la Fashion Victime, en plus de l'événement du 16 août prochain. Bonne journée.
2: Merci.

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0: Je vous rappelle que toutes les entrevues sont disponibles en rattrapage sur le au115.ca. Et là, on vient d'entendre Caïn au meilleur de la musique et vous les avez peut-être vus en spectacle parce qu'ils étaient là au courant des derniers jours du côté de Saint-Victor pour les festivités western. Et il y a plein d'autres activités à faire au courant des prochains jours, prochaines semaines. Comme je parlais avec Martin, l'été est loin d'être terminé. Et samedi 8 août prochain, les amateurs de motorisés vont être comblés parce que c'est la course de motoneige sur l'eau du côté de Frampton. C'est la 20e année consécutive qu'on reçoit ça en Beauce. Donc, si jamais vous êtes intéressé, vous pouvez aller faire votre tour là-bas. Moi, j'y étais avec ma conjointe l'année dernière. Pour de vrai, c'était le fun. À noter que ça se tient beau temps, mauvais temps. L'année passée, mouillé à Sio, mais on a trippé quand même. Puis sur place, plein, il y a de la bouffe pour tout le monde. C'est vraiment un gros party. Puis on voit des courses de motoneige sur l'eau. Moi, ça fait un an que j'ai vu ça pour la première fois et ça me trouble encore de savoir qu'il y a une machine qui fonctionne dans la neige, fonctionne aussi sur l'eau. Je me dis, c'est peut-être la même affaire. Tu sais, quand tu vois les skis, là, le monde qui descend les côtes en ski, puis il plante sur l'eau par après, là, ça me fait toujours capoter. Surtout que ce que j'aime de ces courses-là, c'est que tu te dis, tu sais, mettons, en Formule 1 ou en course automobile, là, c'est souvent les mêmes qui gagnent, genre Lewis Hamilton, Max Verstappen, puis tu sais, les l'élite, là. Sauf que là, vu qu'une motoneige, ça va pas sur l'eau, des fois, le meilleur, il cale. Puis ça laisse une chance aux autres. Fait que c'est super le fun. Moi, l'année passée, un des favoris d'une des courses a calé dès le départ. Puis ça laissait une place à quelqu'un qui avait eu sa première victoire de la saison. Fait que c'est toujours le fun à voir. Puis c'est un sport où est-ce que tu sais pas qu'est-ce qui va arriver. Tout le monde a une chance. Fait que c'est bien le fun. Puis ça se passe samedi 8 août du côté de Frampton pour les intéressés. Voici Gabriel Frenette au meilleur de la musique à au 105.
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1: Les détails météo, le hit Grand Bazou et bien plus, c'est ce qui s'en vient dans quelques instants au meilleur de la musique à O 101.5. Mais juste avant, c'est les infos avec Benjamin Aubert. Restez branchés.
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10: Bonjour, ici Benjamin Aubert. Voici vos actualités. Le maire de Lévis, Stephen Blainey, presse le gouvernement du Québec de délivrer le certificat d'autorisation nécessaire au début des travaux de réfection de la côte Halley. Le chantier de 12 millions de dollars est prêt à démarrer, mais il demeure en attente de l'autorisation environnementale. La ville prévient qu'un retard pourrait repousser les travaux, augmenter les coûts et prolonger l'utilisation d'infrastructures vieillissantes. Les pompiers de Sainte-Claire, Saint-Anselme et Saint-Henri sont intervenus hier après-midi au parc des Chutes Rouillard pour secourir un père et son enfant qui étaient coincés sous une chute. Les deux personnes ont été ramenées sur la rive à l'aide de cordages et de bouées. Elles ont été évaluées par les paramédics, mais leur état n'a pas nécessité de transport à l'hôpital. Les pompiers rappellent que le secteur comporte de forts rapides et qu'ils doivent y intervenir quelques fois par année. La communauté métropolitaine de Montréal déplore le report de la publication de nouvelles cartes des zones inondables qui étaient prévues samedi. Le ministère de l'Environnement évoque des raisons hors de son contrôle pour expliquer le retard. Les anciennes cartes, jugées moins précises, demeurent actuellement en vigueur, alors que les nouvelles doivent mieux évaluer les risques liés aux inondations et aux changements climatiques. Et la ville de Saint-Joseph-de-Beauce inaugure un nouveau frigo partage à l'extérieur de la Maison de la Culture. Les citoyens pourront y déposer des surplus alimentaires afin de réduire le gaspillage et d'aider les personnes en situation d'insécurité alimentaire. Une armoire pour les denrées non périssables accompagne l'installation, qui est la troisième du genre en Beauce-Centre. Voilà, c'est ce qui complète. Pour d'autres manchettes, consultez mabeauce.com.
11: Aujourd'hui en Beauce, une alternance de soleil et de nuages avec 40% de probabilité d'averse cet après-midi. Maximum 24 degrés, mais on pourrait ressentir jusqu'à 29 degrés. Pour demain, 1er août, on aura droit à une journée avec 40% de probabilité d'averse, des passages nuageux, maximum 25, mais on pourrait ressentir jusqu'à 31 degrés. Et présentement, pendant votre début de journée, on ressent 18 degrés chez nous.
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11: 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Et pour vous donner un avant-goût de ce qui vous attend, voici Queen avec We Will Rock You à 101.5.
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2: Jean-François Posé, Balançon, de ce qui s'en vient au meilleur de la musique à O115. Mais juste avant, faut que je vous parle de l'association baseball de Beauce-Nord qui va célébrer le samedi 8 août prochain son 10e anniversaire au stade de Julien Fauché de Sainte-Marie. Et pour l'occasion, vous êtes invité à assister à un match du circuit Roger Brulotte, le plus haut niveau de baseball junior au Québec. Alors que les Alouettes de Charlebourg vont affronter les Diamants de Québec. C'est une association là qui a été fondée en 2016. Et qui regroupe aujourd'hui près de 300 jeunes âgés de 4 à 22 ans provenant de 7 municipalités de la Nouvelle-Beauce. Au fil des années, elle est devenue un acteur important dans le développement du baseball dans la région et au Québec. Donc le 8 août prochain sera l'occasion là, de célébrer ses 10 années de passion, de bénévolat et d'engagement envers la relève avec ce match de baseball au stade Julien Fauché de Sainte-Marie dès 19h. En parlant de baseball, j'ai vu ça hier. Un reportage de Stéphane Turcot pour le réseau TVA. Il parlait avec les gens de Baseball Québec des terrains municipaux, okay, puis de l'entretien, puis comment le baseball municipal avait évolué au courant des dernières années. Et pendant l'entrevue, il parlait des plus beaux terrains de baseball au Québec. Et j'aimerais saluer la municipalité de Saint-Ange, parce que dans le reportage de Stéphane Turcot, Baseball Québec a mentionné que le terrain qu'on a ici en Beauce du côté de Saint-Ange est un des plus beaux de la province. Fait que salutations à tous ceux et celles qui font l'entretien de ce terrain de baseball-là. Vous faites en sorte que les jeunes joueurs puissent jouer et se développer sur un terrain de grande qualité. Et je vous rappelle que cette nouvelle-là est disponible sur mabeauce.com si vous voulez en apprendre davantage. Voici Ballon Sonde de JF Posé au meilleur de la musique à O105.

0: Coldplay, A Sky Full of Stars est notre prochain artiste au meilleur de la musique à O101.5. Restez à l'écoute et juste après, on va aller faire un petit tour de ce qui se retrouve ce matin sur notre site de nouvelles, mabosse.com. Restez à l'écoute.
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0: Sky full of stars, Cold Flow, meilleur de la musique à O105. Mais disons qu'aujourd'hui, le sky va être plutôt full of nuages parce qu'en Beauce, c'est de la pluie, 40% de probabilité d'averse pour être exact. Des nuages, un peu de soleil par-ci par-là. On va pas mal plus voir du temps gris que les étoiles au courant de la journée. Également, ce qui retient l'attention sur notre site de nouvelles, mabeauce.com, ce matin, c'est que la ville de Saint-Joseph-de-Beauce a inauguré un nouveau frigo partage à l'extérieur de la Maison de la Culture afin de recueillir des surplus alimentaires et de les redistribuer aux personnes dans le besoin. Les citoyens peuvent dès maintenant y déposer des aliments identifiés et datés. Il s'agit du troisième frigo partage dans la MRC de Beauce-Centre. Et ça, là, ça vient complètement rapper une des nouvelles qui est ce matin dans le Journal de Québec, Journal de Montréal, comme quoi il y a de plus en plus de vols dans les épiceries, surtout dans les rangées des viandes, des substituts. Le monde, là, tu sais, mettons des tomahawks puis tout, ils prennent ça, partent à courir puis ils payent pas. C'est malheureusement de plus en plus fréquent dans les épiceries de partout au Québec. Ici en Beauce, dites-vous qu'il y a des frigos alimentaires, des frigos partage, où est-ce que vous pouvez aller chercher dont vous avez besoin au lieu de les voler à l'épicerie. Et justement, là, dans le Journal de Québec, on demande quelles sont les solutions là afin de freiner ces vols dans les différentes épiceries au Québec. Et il y en a qui mentionnent les frigos partage, comme il y en a également qui mentionnent qu'on devrait faire que l'allée des viandes et substituts dans les épiceries devienne comme l'allée d'un rayon électronique dans un magasin à grande surface. C'est-à-dire, tu veux quelque chose, ben c'est barré, il faut que le commis vienne te le débarrer, te l'amène à la caisse, tu le payes et après ça, il te le donne en main propre. Donc ça, c'est un des dossiers qui retient l'attention ce matin. Sinon, on parle de la ville de Lévis qui va fermer un tronçon du parcours des Anses entre le quai Paquet et le rue de la rue de la Grève Joliet, pardonnez-moi, à partir de 7h ce matin, également demain à 7h. On parle également que les pompiers sont intervenus hier après-midi au parc des chutes Rouillard pour secourir un père et son enfant coincés sous une chute. Les deux victimes ont été rejointes à l'aide de cordages et de bouées avant d'être évaluées par les paramédics. Elles n'ont pas eu à être transportées à l'hôpital, heureusement. Sinon, on parle que les Snowbirds des Forces canadiennes offriront un vol non acrobatique au-dessus du fleuve Saint-Laurent à Québec le 20 août prochain. Les détails, l'horaire, le parcours restent à confirmer. Et dès qu'on a plus de détails, on va vous en informer sur mabeauce.com et ici au meilleur de la musique à O101.5. Et à noter que c'est une des dernières fois que vous allez pouvoir voir les Snowbirds se donner en spectacle parce qu'à la fin de la saison, ben, ce type d'avion-là, les CT-114 Tutor seront retirés. Et finalement, on parle qu'il y a un cycliste dans la quarantaine qui a malheureusement été blessé à la tête dans une collision avec une voiture hier matin aux alentours de 7h15 à l'intersection du boulevard Henri Bourassa du côté de Québec. Et ce qui se serait passé, c'est que le cycliste aurait omis de respecter la signalisation. Donc, c'est les gros dossiers qui retiennent l'attention ce matin sur notre site de nouvelles, mabeauce.com. 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Voici Bleu Jeans Bleu, Scotch and Poche au meilleur de la musique à O105.
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0: Stéphanie Gagné, le meilleur de la musique, et c'est ce qui s'en vient à O101.5. Restez branchés pour passer le meilleur avant-midi possible avec, entre autres, Beck, Talk, Jay Scott, Simple Plan et beaucoup plus sur nos ondes au courant des prochaines heures. Ensuite, à midi, ben, c'est les grands bazous avec Richard Z. Sirois, que le meilleur du rock des années 70, 80, 90. Sinon, ben, on se retrouve lundi prochain dans vos 100 000 matins. Ce sera la dernière semaine qu'on va passer ensemble le matin, parce qu'ensuite Jean-François Routier sera de retour. Et je vous rappelle que les entrevues qu'on a réalisées tout au long de la semaine sont disponibles sur le o101.5.ca si jamais vous les avez manquées. Bonne journée tout le monde, à la semaine prochaine.
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4: Vendredi, la petite dernière de la semaine, les dernières heures avant la fin des vacances de la construction. Stéphanie Gagné avec vous jusqu'à midi pour le meilleur de la musique à Eau partout au Québec. Et ce matin, Pepsi qui s'invite sous la douche. On a économisé de façon originale en épicerie et critique du dernier Spider-Man. Il paraît que ça fait longtemps que Spider-Man n'a pas été sa coche comme ça. C'est dans Temper City, en musique, Luke Combs, l'écoloc et à l'instant, un artiste qui va nous offrir du nouveau matériel en septembre prochain, Ride Lonesome, ne s'arrêtera pas au Québec pour sa prochaine tournée, Le Tana. Ah oui, parce que moi, j'avoue que je sors souvent mes CD de bec à la maison, puis à chaque fois, ça me comble de bonheur. Ouais. Oui, sa musique, mais oh, j'avoue que toujours aimé son look. Voici Beck, Loser, retour en 1994. À haut.

Il y a quelques heures de ça, vous étiez peut-être sous la douche. Vous utilisez peut-être un savon ben, ben normal, un gel douche, là, mais Pepsi s'invite maintenant dans votre intimité. Sous la douche, détail à venir dans les prochaines minutes. Et en musique, ils sont en plein cœur d'une tournée américaine. À la fin, où seront à Montréal pour le Warp Tour et au Festival de Montgolfière de Gatineau, aussi à la fin août. On les écoute. Voici Simple Plan à Haut.

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1: Il y a une maison de cosmétiques qui s'appelle Glamlight. Ils sont vraiment très audacieux. Ils ont déjà fait des collaborations, maquillage, puis encore pour des parfums et des produits avec Tabasco. Chucky aussi, la petite poupée qui fait peur. Là. Et là, maintenant, on va ailleurs et on offre des produits dérivés du Pepsi. Une association avec la marque Pepsi pour offrir un gommage pour le corps avec un soupçon vanillé. Et sinon, un gel douche Pepsi avec l'odeur, là, vraiment, et une petite touche de cerise. Et il paraît que ça a pris du temps à élaborer ces odeurs-là. 3000 échantillons, 5 ans de travail pour nous offrir ça en magasin. Alors, ça se peut très, très bien en fin de semaine que vous voyez ça sur les tablettes de vos pharmacies. Vous me tiendrez au courant si ça marche puis que ça sent vraiment le Pepsi. Des choix là, Counting Blue Cars, ça s'en vient.

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1: Il y en a pour qui les vacances tirent à leur fin. Pas tout de suite, mais quand même dans les prochaines heures. Et il y en a pour qui, dans les prochaines heures, les vacances débutent. Oh, il y a de la fébrilité dans l'air. Un peu de pression parce qu'il y a beaucoup de travail à abattre. Je comprends, mais au moins choisissez la bonne trame sonore. C'est ce que vous avez fait.

0: débat dure depuis des années. Quel acteur incarne le mieux Peter Parker, alias Spider-Man? L'original, Tobey Maguire, moi, c'est celui que j'ai préféré, et a été remplacé par Andrew Garfield par la suite. Et là, celui qui est en poste, c'est Tom Holland. Et ça, il paraît là, que c'est lui qui propose la meilleure version de Peter Parker, Spider-Man, vu jusqu'ici. Et là, ben, il y a Brand New Day qui vient à peine de sortir. Et là, ben, bien sûr, forte chance que ça devienne en tête du box-office pour le prochain week-end. Mais les critiques sont assez bonnes. On parle de nombreuses scènes d'action, structures inhabituelles, mais qui fait en sorte qu'on voit pas le temps passer. Et peut-être un petit temps mort là dans la fin, mais sinon la finale très puissante et prenante, c'est ce qu'on retient. Alors ben bon cinéma pour ceux et celles qui ont prévu aller le voir. On est en route vers vos infos Arsenal Media et Somber à venir à haut.
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6: Bonjour, ici Benjamin Aubert. Voici vos actualités. La Fédération du préhospitalier du Québec rejette une proposition patronale visant à offrir un taux double pour certaines heures supplémentaires jusqu'à la mi-septembre. Le syndicat estime que cette mesure temporaire ne règle pas les principaux enjeux de la négociation, notamment les conditions de travail et le régime de retraite. Il reproche également au gouvernement de ne pas faire les avancées nécessaires pour conclure une nouvelle convention collective. Un proche allié des dirigeants du Blood Family Mafia a été condamné à 18 ans de pénitencier pour avoir orchestré plusieurs crimes violents depuis sa cellule de la prison de Québec. Guillaume Pichet recrutait des exécutants, coordonnait des attaques et gérait le paiement de ses complices à l'aide d'un téléphone cellulaire introduit illégalement. Son appareil a été saisi lors d'une perquisition en mai 2024. Il s'agit de la plus lourde peine imposée jusqu'ici dans le contexte de la guerre des redevances. Voilà, c'est ce qui complète. Pour d'autres manchettes, consultez mabosse.com.

maintenant une épicerie où on peut payer moins cher en donnant un peu de notre temps. Tu sais, comme la joke que quand tu vas au resto et tu veux pas payer, tu dis « je vais aller laver la vaisselle ». C'est presque ça. Puis c'est pas une joke cette fois-ci, c'est du sérieux. Détail à venir dans 4 minutes, mais juste avant, la toune de Friends, 1995 pour The Rembrandts et « I'll be there for you » à haut.

Une épicerie en coopérative, ça existe. Là. Ça existe un peu partout sur la planète, mais il y a vraiment un exemple très inspirant qui nous a été présenté sur le fil de presse. C'est à Pointe-Saint-Charles, l'épicerie Le Détour, qui est une coopérative. Et chaque item a deux prix. Un pour les membres de la coop et l'autre pour ceux qui ne le sont pas. Et c'est 400 personnes qui

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Ça vaut vraiment la peine. Voici Pat Michaud.

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1: 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Et ce soir, c'est William Cloutier qui sera là pour combler votre fin de journée. 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Sinon, on termine la soirée 22h avec un chansonnier. 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
8: Bonjour, ici Benjamin Aubert. Voici vos actualités. La Fédération du préhospitalier du Québec rejette une proposition patronale visant à offrir un taux double pour certaines heures supplémentaires jusqu'à la mi-septembre. Le syndicat estime que cette mesure temporaire ne règle pas les principaux enjeux de la négociation, notamment les conditions de travail et le régime de retraite. Il reproche également au gouvernement de ne pas faire les avancées nécessaires pour conclure une nouvelle convention collective. Un proche allié des dirigeants du Blood Family Mafia a été condamné à 18 ans de pénitencier pour avoir orchestré plusieurs crimes violents depuis sa cellule de la prison de Québec. Guillaume Piché recrutait des exécutants, coordonnait des attaques et gérait le paiement de ses complices à l'aide d'un téléphone cellulaire introduit illégalement. Son appareil a été saisi lors d'une perquisition en mai 2024. Il s'agit de la plus lourde peine imposée jusqu'ici dans le contexte de la guerre des redevances. Voilà, c'est ce qui complète. 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

soyez prudents dans vos déplacements. Et là, c'est fâchant de voir ces vitesses excessives qui sont encore un peu trop en vedette sur nos routes. Puis là, on est à la fin des vacances de la construction. Il va y avoir pas mal de monde dans le chemin. Soyez prudents. Puis je pense, pour vous garder zen, syntonisez haut pour le meilleur de la musique. La preuve, voici Blink 182.

ressemble à quoi vos plans pour la fin de semaine? Ben, ça m'intéresse, ça peut peut-être m'inspirer. Moi, il y a beaucoup d'options. Je vais essayer d'improviser là-dedans, peut-être des shows, rando, ça aussi c'est au menu. Puis j'ai acheté des côtes levées, fait qu'il faudrait bien faire un petit trou dans l'horaire pour faire un beau projet de barbecue. Ça, c'est toujours le fun. Voici Jean Leloup pour le meilleur de la musique à Haut-Québec.

0: Le réchauffement climatique, ça va loin. La preuve, on dit que on a fait la découverte d'ossements de mammouths en Bulgarie, dans le lit du Danube, dont le niveau est exceptionnellement bas, ce fleuve qui est en vedette dans ce pays-là. Puis c'est un mammouth. Pour l'instant, les ossements appartiendraient à un jeune spécimen, un mammouth laineux qui a vécu pendant la période glaciaire, a été trouvé dans le nord de la Bulgarie par un habitant d'un village là-bas. On a appelé le musée de dire il y a peut-être quelque chose qui pourrait vous intéresser. Et les spécialistes ont identifié une mandibule, des fragments de défense, une partie de l'omoplate, un fémur avec sa tête articulaire. Hey, c'est fou. C'est une bonne, mais une moins bonne nouvelle. C'est que la baisse du niveau du fleuve pourrait mettre aussi à jour d'autres vestiges et une nouvelle prospection de la zone qui est prévue pour fouiller un peu plus loin. Ouais, impressionnant, vraiment. Some nights, fun. Ça s'en vient avec le meilleur de la musique. À haut.
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Il y a un texte à son sujet dans le fil de presse ce matin où on parle de ces shows qu'il donne cet été. Et lorsqu'il fait des grandes foules, il paraît que ça explose de partout, qu'il a beurré un peu dans la mise en scène. Ben, il sera aux grandes fêtes TELUS avec Caïn à Rimouski pour ce dimanche. Puis, c'est sûr, il y a ces chansons qui seront en l'honneur, ces chansons qui tournent partout sur les radios au Québec et très souvent sur le réseau O. Puis, il y a les chansons des Cowboys fringants aussi qui seront entonnées par le créateur des Cowboys. Voici Jeff Posey, puisqu'il faut, à haut.

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1: Salutations à ceux et celles qui finissent leurs vacances dans les prochaines heures, les prochains jours. À ceux et celles qui débutent leurs vacances, ça c'est dans les prochaines minutes, je vous le souhaite. Mon nom est Stéphanie Gagné, puis non, les vacances c'est un peu plus tard, alors je serai encore avec vous la semaine prochaine. Puis j'ai comme cette habitude, c'est comme mon petit côté maman, de vous dire d'être prudent dans vos déplacements. Mais là, je vous le dis de façon plus sérieuse encore, avec la fin des vacances de la construction, il y a pas mal de monde dans le chemin. Soyez prudents, je vous en prie. ZZ Top, Legs, ça s'en vient pour amorcer les grands bazous avec Richard Zetsirois. Ciao!
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7: Bonjour, ici Benjamin Aubert. Voici vos actualités. La Fédération du préhospitalier du Québec rejette une proposition patronale visant à offrir un taux double pour certaines heures supplémentaires jusqu'à la mi-septembre. Le syndicat estime que cette mesure temporaire ne règle pas les principaux enjeux de la négociation, notamment les conditions de travail et le régime de retraite. Il reproche également au gouvernement de ne pas faire les avancées nécessaires pour conclure une nouvelle convention collective. Un proche allié des dirigeants du Blood Family Mafia a été condamné à 18 ans de pénitencier pour avoir orchestré plusieurs crimes violents depuis sa cellule de la prison de Québec. Guillaume Piché recrutait des exécutants, coordonnait des attaques et gérait le paiement de ses complices à l'aide d'un téléphone cellulaire introduit illégalement. Son appareil a été saisi lors d'une perquisition en mai 2024. Il s'agit de la plus lourde peine imposée jusqu'ici dans le contexte de la guerre des redevances. Voilà, c'est ce qui complète. Pour d'autres manchettes, consultez maboss.com.

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1: 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Ben salut tout le monde, très heureux de vous amener en musique vers un beau week-end avec ce show radio qui s'appelle Les Grands Bazous. Et on va vous faire savourer votre heure de lunch avec les grands classiques du rock d'ici et d'ailleurs. À la production de ce show radio, Michael Gagnon.
2: Hello!
1: De bonne humeur.
2: Ben écoute, c'est mon avant-dernière avec toi.
1: T'es content?
2: Ben je sais pas, non, c'est pas le même que je voulais le dire, Richard.
1: OK, mais tu t'en vas en vacances la semaine prochaine.
2: Ça. Même pas.
1: Non!
2: Non, je vais être là. Et c'est Sylvain qui va prendre la chaise.
1: Je vais s'occuper de moi. On va voir du ZZ Top dans les prochaines secondes. C'était pratique quand tu voulais acheter un disque de ZZ Top parce que t'étais sûr que c'était dans le dernier bac de vinyle, de la dernière section dans le fond du magasin. Facile d'aller chercher le disque que tu voulais de ce groupe. On va les écouter avec Legs pour meilleur de la musique.

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1: Dernier jour du mois de juillet, aujourd'hui 31 et le 31 juillet, mais en 2012, il y a Bruce Springsteen et son groupe The E Street Band. Eux sont au stade olympique d'Helsinki en Finlande. Ils vont donner un show qui va durer 4 heures 6 minutes. Et 4 ans plus tard, The Boss Springsteen, lui, à Helsinki encore, va être à 2 minutes de battre ce record de 4 heures 6 minutes sur scène. On va l'écouter, Bruce Springsteen, avec Glory Days, au meilleur de la musique.
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0: Ben ici, c'est toujours le meilleur de la musique sur le réseau Arsenal Média. Nous sommes le plus grand radio-diffuseur au Québec. On a un quart d'heure non-stop devant nous avec, entre autres, Radiohead et les Red Hot Chili Peppers. C'est un 15 minutes qui va commencer avec une reprise d'une chanson de Don Henley, Ex-Beatles. La pièce est Boys of Summer. Le groupe, c'est The Ataris. Et pourquoi ce nom? Ben, c'est que le chanteur, auteur, compositeur, guitariste Chris Rowe est un collectionneur de cartouches de jeux vidéo Atari. Alors, il n'y a pas d'autre explication à ce nom de groupe.
1: C'est une logique.
0: Ça se tient très solide. Oh oui. Un gros collectionneur. On va les écouter d'Ia Paris dans un instant au meilleur de la musique.
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0: Ben dans ce 15 minutes non-stop, ça se conclut avec Radiohead, la pièce Creep. C'est le premier succès de Radiohead, en fait, sur leur premier album qui s'appelle Pablo Honey. Ça parle d'une attirance obsessionnelle non réciproque.
1: Pourquoi tu me regardes de même?
0: Où le chanteur dit à une fille, « You look me like a creep », tu me regardes comme si j'étais une personne étrange désagréable. Bon, c'est l'une des plus grandes chansons rock de tous les temps, selon Rolling Stones. Il y a le Rouge et Noir qui va affronter les Alouettes à Ottawa ce soir à 19h30. Et il me semble qu'il y a un match des Blue Jays de Toronto.
1: Oui, à Toronto, 19h07, on reçoit les Cards de Saint-Louis, les Cardinals.
0: En 2 juin, ben là, je parle pas de nous, là, je parle pas de moi ni de toi. Là, c'est la chanson de Robert Charlebois qu'on écoute au meilleur de la musique.
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1: Ben, c'était Jonathan Pinchot avec les vieux chums. Ça conclut ce show radio. Nous, on sera là dimanche matin de 9 à 10. Vas-tu être là, Michael?
2: Excuse-moi.
1: C'est toi qui es là dimanche matin.
2: Oui, c'est moi qui est là. Alors, oui.
1: J'espère que tu vas être là.
2: Non, non, je vais être là. Inquiète-toi pas. Là. On va prendre un café, par exemple. Un sucre.
1: Bonne fin de vacances à construction. Ça se termine ce week-end. Soyez prudents sur les routes. Nous, on vous suggère de rester à l'écoute des stations hauts du réseau Arsenal Média parce qu'ici, c'est toujours le meilleur de la musique. Bon week-end, bonne fin de vacances. Salut tout le monde. Bye!
0: Dans un instant, que le meilleur.

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13: Bonjour, ici Benjamin Aubert. Voici vos actualités. La Fédération du préhospitalier du Québec rejette une proposition patronale visant à offrir un taux double pour certaines heures supplémentaires jusqu'à la mi-septembre. Le syndicat estime que cette mesure temporaire ne règle pas les principaux enjeux de la négociation, notamment les conditions de travail et le régime de retraite. Il reproche également au gouvernement de ne pas faire les avancées nécessaires pour conclure une nouvelle convention collective. Un proche allié des dirigeants du Blood Family Mafia a été condamné à 18 ans de pénitencier pour avoir orchestré plusieurs crimes violents depuis sa cellule de la prison de Québec. Guillaume Piché recrutait des exécutants, coordonnait des attaques et gérait le paiement de ses complices à l'aide d'un téléphone cellulaire introduit illégalement. Son appareil a été saisi lors d'une perquisition en mai 2024. Il s'agit de la plus lourde peine imposée jusqu'ici dans le contexte de la guerre des redevances. Voilà, c'est ce qui complète. Pour d'autres manchettes, consultez maboss.com.

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2: Vendredi 31 juillet, non seulement dernière de la semaine, mais dernière du mois. Olivier Poitras qui vous accompagne pour une bonne partie de l'après-midi, début de soirée. Ensemble jusqu'à 19h le vendredi. Toujours un plaisir de vous savoir là. Un gros merci d'être branché sur les ondes de haut. Dans les prochaines, je peux vous dire avec Cowgirl, ça s'en vient. Imagine Dragons également avec Bad Liar, ouais. Et tout de suite, on passe avec Tame Impala et Dracula. Dans le meilleur de la musique à haut. Oh.

Oui, le samedi matin dans le Hit 15 avec l'excellent Chuck Noel. C'est Shaboozy qui s'amène sur nos ondes. Cowgirl, le meilleur de la musique ici à O. Bon vendredi!

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1: 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Dans les prochaines minutes qui s'amènent, la musique de Somber avec Homebreaker à haut.
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Ed Sheeran et Save Tonight sur les ondes de Odo. On va poursuivre ça dans le meilleur de la musique jusqu'à 16h. Par la suite, ben, ce sera le Party O. Ouais, Olivier Poitras qui vous accompagne. Les Cowboys Fringants, en berne.

0: face aux adeptes de camping, il y a eu beaucoup de changements de réglementation au courant de l'été. Entre autres, pour ce qui est du nombre d'adultes maximal sur un emplacement de camping, aussi sur les tolérances, entre autres pour les couvre-feux et tout ça, la musique et le bruit. Comment vous trouvez les nouveaux règlements? Est-ce que ça vous choque? Est-ce que ça vous dérange? Ou est-ce que pour vous, ça fait votre affaire? Vous pouvez nous laisser vos commentaires sur la messagerie texte. Mumford & Son, here! Ça s'en vient dans les prochaines.
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6: Bonjour, ici Benjamin Aubert. Voici vos actualités. La Fédération du préhospitalier du Québec rejette une proposition patronale visant à offrir un taux double pour certaines heures supplémentaires jusqu'à la mi-septembre. Le syndicat estime que cette mesure temporaire ne règle pas les principaux enjeux de la négociation, notamment les conditions de travail et le régime de retraite. Il reproche également au gouvernement de ne pas faire les avancées nécessaires pour conclure une nouvelle convention collective. Un proche allié des dirigeants du Blood Family Mafia a été condamné à 18 ans de pénitencier pour avoir orchestré plusieurs crimes violents depuis sa cellule de la prison de Québec. Guillaume Pichet recrutait des exécutants, coordonnait des attaques et gérait le paiement de ses complices à l'aide d'un téléphone cellulaire introduit illégalement. Son appareil a été saisi lors d'une perquisition en mai 2024. Il s'agit de la plus lourde peine imposée jusqu'ici dans le contexte de la guerre des redevances. Voilà, c'est ce qui complète. 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

Eh bien, il est de plus en plus en demande et je vois de plus en plus de gens également porter, entre autres, des T-shirts de cet artiste qui est très apprécié, oui, et l'un des artistes les plus streamés de la dernière année, c'est Youngblood. Et Zombie, c'est ce qui suit. Je vous souhaite un excellent vendredi.

Salutations si vous êtes sur la route présentement ou si vous, vous allez profiter du week-end quelque part. Si vous êtes en vacances également. Je sais qu'il y aura beaucoup de gens sur les routes cette semaine et je l'ai rappelé quelquefois aussi. Prudence, vous allez être beaucoup nombreux. Et profitez également, ceux qui terminent leurs vacances dimanche, profitez de ce dernier week-end. Qu'importe s'il annonce beau ou pas dans votre coin, je sais qu'on attend beaucoup de pluie dans plusieurs secteurs du Québec au courant de la fin de semaine, mais c'est pas grave, il y a toujours bien des façons d'en profiter, même s'il pleut. Dans les prochaines minutes, on aura la musique de Gym Class Heroes. Ça s'en vient avec Cupid Chokehold. Et au retour, ben, c'est la toune de l'été. Temper City Self-Aware, c'est ce qui s'en vient, restez là.

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dommage du côté de Trois-Rivières, entre autres du côté de l'amphithéâtre Cogeco, parce qu'en juillet et août, il y avait plusieurs représentations de l'hommage du Cirque du Soleil à Jean Leloup. Souvenir de 1991 avec Isabelle, la meilleure de la

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1: Ce que je trouve plaisant de l'été et ce que je trouve plaisant du beau temps comme ça, c'est qu'on peut avoir des festivals extérieurs. Évidemment, il y a beaucoup de spectacles de musique qui sont présentés un peu partout, que ce soit en région, que ce soit entre autres du côté des grandes villes comme Montréal avec Oshiaga qui est en branle maintenant. Et c'est le temps d'en profiter. Heureusement, on a ça au Québec et on est très chanceux de pouvoir en profiter. Faites-le. Alex Warren, Fever Dream, ça s'en vient dans les prochaines.
0: Dans un instant.

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10: Bonjour, ici Benjamin Aubert. Voici vos actualités. La Fédération du préhospitalier du Québec rejette une proposition patronale visant à offrir un taux double pour certaines heures supplémentaires jusqu'à la mi-septembre. Le syndicat estime que cette mesure temporaire ne règle pas les principaux enjeux de la négociation, notamment les conditions de travail et le régime de retraite. Il reproche également au gouvernement de ne pas faire les avancées nécessaires pour conclure une nouvelle convention collective. Un proche allié des dirigeants du Blood Family Mafia a été condamné à 18 ans de pénitencier pour avoir orchestré plusieurs crimes violents depuis sa cellule de la prison de Québec. Guillaume Pichet recrutait des exécutants, coordonnait des attaques et gérait le paiement de ses complices à l'aide d'un téléphone cellulaire introduit illégalement. Son appareil a été saisi lors d'une perquisition en mai 2024. Il s'agit de la plus lourde peine imposée jusqu'ici dans le contexte de la guerre des redevances. Voilà, c'est ce qui complète. 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

si vous êtes comme ça, mais pour moi, il y a toujours des bandes qui sont associées à l'été, ne serait-ce que par leur style, par leur musique et par leur succès qu'on connaît bien. Sugar Ray, c'en est un de ceux-là. Et en 1998, fait ses forts, ouais, avec Every Morning dans le meilleur de la musique à haut.

0: va y avoir du monde en déplacement vers Montréal en fin de semaine. Je sais pas où vous partez de où, mais ben des gens qui vont aller passer le week-end du côté de la grande ville pour le festival d'Oceaga. Et il y a un des artistes, en fait, je vais dire, je pense que c'est l'artiste de 2025, puis il s'arrange pour être un des artistes les plus hot de 2026. Sera présent sur scène samedi soir à 19h55, début de son spectacle à pas manquer, et je sais qu'il y en a plusieurs d'entre vous qui sont pour lui. Somber sera à Montréal, et c'est lui qui s'en vient d'ailleurs dans les prochaines minutes. Avec son gros hit de la dernière année, c'est Back to Friends au retour. Dans le meilleur de la musique, Olivier Poitras qui vous accompagne.
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Plaisir de passer mon après-midi avec vous. Restez là parce qu'à compter de 16h, il y aura le party haut des plus gros classiques rock qui s'en viennent pour l'instant. Daniel Bélanger, La Folie en 4 à haut.

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1: Ouais, mais le fun va se poursuivre dans les prochaines minutes parce qu'à compter de 16h, ce sera le party. Oh! Le party rock du vendredi avec les plus gros classiques des années 80, 90, 2000 jusqu'à aujourd'hui. De la bonne musique qui s'en vient d'ailleurs. On aura du Blink-182, Offspring, AC/DC, Metallica et dans les prochaines minutes, Weezer avec Island in the Sun à O.
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2: Bonjour, ici Benjamin Aubert. Voici vos actualités. Un proche allié des dirigeants du Blood Family Mafia a été condamné à 18 ans de pénitencier pour avoir orchestré plusieurs crimes violents depuis sa cellule de la prison de Québec. Guillaume Richer recrutait des exécutants, coordonnait des attaques et gérait le paiement de ses complices à l'aide d'un téléphone cellulaire introduit illégalement. Son appareil a été saisi lors d'une perquisition en mai 2024. Il s'agit de la plus lourde peine imposée jusqu'à ici dans le contexte de la guerre des redevances. La Sûreté du Québec et plusieurs corps policiers municipaux mèneront une opération de sécurité nautique cette fin de semaine sur les plans d'eau du Québec. Les agents cibleront notamment les comportements à risque comme la conduite avec les capacités affaiblies. La SQ rappelle aux plaisanciers de vérifier la météo, d'avoir l'équipement obligatoire et de porter un vêtement de flottaison individuel. La Fédération du préhospitalier du Québec rejette une proposition patronale visant à offrir un taux double pour certaines heures supplémentaires jusqu'à la mi-septembre. Le syndicat estime que cette mesure temporaire ne règle pas les principaux enjeux de la négociation, notamment les conditions de travail et le régime de retraite. Il reproche également au gouvernement de ne pas faire les avancées nécessaires pour conclure une nouvelle convention collective. Un camion semi-remorque a percuté deux véhicules stationnés et un lampadaire hier soir dans le quartier Limoilou à Québec. L'un des véhicules a été écrasé lors d'une manœuvre à l'intersection de la 4e rue et de la 6e avenue. Personne n'a été blessé. Le service de police de la ville de Québec enquête pour déterminer s'il y a eu un manquement au code de la sécurité routière. Voilà, c'est ce qui complète. 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
3: Hello, hello, bienvenue dans le Party Rock, édition du 31 juillet 2026. Olivier Poitras qui vous retrouve. Un gros merci d'être branché sur nos ondes en ce vendredi, dernière journée du mois déjà. Et demain, ben, ce sera le début du mois d'août. On a les plus gros classiques rock dans les prochaines minutes. Entre autres, on aura du Moist avec Resurrection, ça s'en vient. Weezer, Island in the Sun, Good Charlotte Summon, Garbage, Linkin Park, et on part ça. Avec Bush et Glycerine. Bon vendredi à haut.

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1: Les statistiques le disent, de plus en plus, les gens se tournent vers les formats physiques. Que ce soit les vinyles, que ce soit les CD, mais oui, la vente de ces produits-là augmente. En fait, les CD, si on regarde le premier trimestre de 2026, c'est 16% de plus que l'année 2025 au complet. Complètement fou. Les Red Hot Chili Peppers, semaine dans les prochaines. Oh!

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1: 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La ville de Sainte-Marie vous avise qu'il n'y aura pas d'épandage de lisier ce week-end dans le secteur du Rang Saint-Étienne-Nord. La possibilité d'odeurs en provenance de d'autres secteurs n'est toutefois pas exclue.
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1: On est chanceux au Québec, on a de très bons spécialistes et je vois une physiothérapeute depuis maintenant quelques semaines parce que j'ai un problème à l'épaule depuis une bonne dizaine d'années et déjà, après seulement 3 séances, le changement est assez impressionnant. Je sens plus de mobilité, moins de douleur. Et ça, c'est incroyable. Après 10 ans de douleur, c'est le fun de ne plus en avoir. Je salue ma physio et tous les physios du Québec par le fait même. Le Killer, Somebody Told Me dans les prochaines.
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8: Bonjour, ici Benjamin Aubert. Voici vos actualités. Un proche allié des dirigeants du Blood Family Mafia a été condamné à 18 ans de pénitencier pour avoir orchestré plusieurs crimes violents depuis sa cellule de la prison de Québec. Guillaume Richer recrutait des exécutants, coordonnait des attaques et gérait le paiement de ses complices à l'aide d'un téléphone cellulaire introduit illégalement. Son appareil a été saisi lors d'une perquisition en mai 2024. Il s'agit de la plus lourde peine imposée jusqu'ici dans le contexte de la guerre des redevances. La Sûreté du Québec et plusieurs corps policiers municipaux mèneront une opération de sécurité nautique cette fin de semaine sur les plans d'eau du Québec. Les agents cibleront notamment les comportements à risque comme la conduite avec les capacités affaiblies. La SQ rappelle aux plaisanciers de vérifier la météo, d'avoir l'équipement obligatoire et de porter un vêtement de flottaison individuel. La Fédération du préhospitalier du Québec rejette une proposition patronale visant à offrir un taux double pour certaines heures supplémentaires jusqu'à la mi-septembre. Le syndicat estime que cette mesure temporaire ne règle pas les principaux enjeux de la négociation, notamment les conditions de travail et le régime de retraite. Il reproche également au gouvernement de ne pas faire les avancées nécessaires pour conclure une nouvelle convention collective. Un camion semi-remorque a percuté deux véhicules stationnés et un lampadaire hier soir dans le quartier Limoilou à Québec. L'un des véhicules a été écrasé lors d'une manœuvre à l'intersection de la 4e rue et de la 6e avenue. Personne n'a été blessé. Le service de police de la ville de Québec enquête pour déterminer s'il y a eu un manquement au code de la sécurité routière. Voilà, c'est ce qui complète. 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
1: Vous avez peut-être vu, sinon c'est à voir. Première bande-annonce du film sur Gilles Villeneuve qui est sorti hier. Ça donne des frissons sur un moyen temps. Vraiment, je pense qu'on peut s'attendre à tout un film. D'ailleurs, qui sera en salle le 11 novembre prochain. Gilles Villeneuve, L'Ascension. Et évidemment, on y va avec le parcours du pilote automobile québécois. Dans les prochaines, la musique de Blink-182, What's My Age Again au retour.
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quand on est en vacances et quand c'est l'été, on dirait que ça donne aussi le temps de laisser aller les enfants un petit peu. Hein? La petite qui est partie chez ma mère la semaine dernière, chez mon père en fin de semaine, puis chez ma soeur la semaine prochaine. Hein? Vous voyez pas beaucoup? Mais ça me permet d'avoir des vacances de mon côté aussi en tant que parent. Ça fait toujours du bien un peu. Éric Lapointe, semaine dans les prochaines minutes. Pour l'instant, c'est Kermesse à Haut.

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1: Les rumeurs sont là pour le band U2 qui n'a pas lancé de tournée depuis 2024. Et là, ben, les fans se demandent, OK, est-ce que c'est terminé? Est-ce qu'ils vont venir éventuellement? Parce qu'ils n'ont rien annoncé. Il y a des rumeurs, et ça court pas mal, qu'il y aurait une tournée des stades à travers l'Amérique du Nord qui serait annoncée pour 2027 à suivre. D'ailleurs, une semaine dans les prochaines minutes, U2 avec Vertigo au retour.
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7: Bonjour, ici Benjamin Aubert. Voici vos actualités. Un proche allié des dirigeants du Blood Family Mafia a été condamné à 18 ans de pénitencier pour avoir orchestré plusieurs crimes violents depuis sa cellule de la prison de Québec. Guillaume Richer recrutait des exécutants, coordonnait des attaques et gérait le paiement de ses complices à l'aide d'un téléphone cellulaire introduit illégalement. Son appareil a été saisi lors d'une perquisition en mai 2024. Il s'agit de la plus lourde peine imposée jusqu'ici dans le contexte de la guerre des redevances. La Sûreté du Québec et plusieurs corps policiers municipaux mèneront une opération de sécurité nautique cette fin de semaine sur les plans d'eau du Québec. Les agents cibleront notamment les comportements à risque comme la conduite avec les capacités affaiblies. La SQ rappelle aux plaisanciers de vérifier la météo, d'avoir l'équipement obligatoire et de porter un vêtement de flottaison individuel. Voilà, c'est ce qui complète. Pour d'autres manchettes, consultez mabosse.com.

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1: À la recherche d'une table tournante pour mon bureau, parce que oui, j'ai une grande collection de vinyles à la maison et j'ai deux tables tournantes, une qui est décédée l'an dernier et une autre qui est en train de décéder en ce moment. Je l'étoffe une dizaine d'années, je veux quelque chose de bon, vous me suggérez quoi? Je veux vos réponses. Dans les prochaines minutes, qui s'en vient, la musique de Twisted Sister avec I Wanna Rock.

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Dans les années 2000, il y a un band de Québécois qui a réussi à faire sa place à l'international. Ouais, avec tout un album. D'ailleurs, c'est sur cet album qu'on retrouve Out of My Head, c'est Mobile.

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1: Bonjour, ici Benjamin Aubert. Voici vos actualités. Un proche allié des dirigeants du Blood Family Mafia a été condamné à 18 ans de pénitencier pour avoir orchestré plusieurs crimes violents depuis sa cellule de la prison de Québec. Guillaume Richer recrutait des exécutants, coordonnait des attaques et gérait le paiement de ses complices à l'aide d'un téléphone cellulaire introduit illégalement. Son appareil a été saisi lors d'une perquisition en mai 2024. Il s'agit de la plus lourde peine imposé jusqu'ici dans le contexte de la guerre des redevances. La Sûreté du Québec et plusieurs corps policiers municipaux mèneront une opération de sécurité nautique cette fin de semaine sur les plans d'eau du Québec. Les agents cibleront notamment les comportements à risque comme la conduite avec les capacités affaiblies. La SQ rappelle aux plaisanciers de vérifier la météo, d'avoir l'équipement obligatoire et de porter un vêtement de flottaison individuel. Voilà, c'est ce qui complète. Pour d'autres manchettes, consultez maboss.com.
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On est le vendredi 31 juillet 2026. On termine le mois de juillet ensemble. On commence la fin de semaine en étant bien branchés à votre radio en Beauce. Je m'appelle Mathieu Guimond. C'est une belle soirée qu'on va passer ensemble avec, oui, de la bonne musique, mais également des propositions d'activités à faire aux quatre coins de la région en fin de semaine. Encore une fois, c'est pas le choix qui manque. On a aussi des économies à vous proposer. Vous êtes sur la fin de vos vacances. Le budget est un petit peu plus tight. Si, y a un site que vous devez absolument visiter pour faire des économies, je vous en parle un peu plus tard ce soir et on veut prendre de vos nouvelles. Qu'est-ce que vous faites en fin de semaine? Qu'est-ce qui vous occupe en Beauce ce week-end? Vous nous faites signe via nos réseaux sociaux. Vous pouvez nous appeler, nous texter, notre site web également. On veut savoir qu'est-ce qui se passe de bon pour vous le week-end prochain en Beauce.

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Je vous invite, entre autres, à aller faire votre tour en fin de semaine du côté du Festival gastronomique et folklorique latino-américain en Beauce. C'est demain à l'espace Carpe Diem à Saint-Georges. Festival complètement gratuit. C'est pour tout le monde. La gastronomie, la musique, le folklore latino-américain vont être en vedette. Il y a des spectacles de musique, de danse folklorique. Vous allez pouvoir même rencontrer des entrepreneurs d'origine latino-américaine qui sont établis au Québec et on a beaucoup d'activités à vous proposer. C'est pour toute la famille. Alors, un bel événement pour faire de belles découvertes culturelles. Ça se passe demain, 1er août, à l'espace Carpe Diem de Saint-Georges pour le Festival gastronomique et folklorique latino-américain en Beauce. Allez,

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